0: Personne manifeste depuis plusieurs mois dans tout le pays pour demander le départ des immigrés sans papier. Beaucoup ont donc quitté le pays par peur des violences xénophobes. L'évolution d'Ebola en République démocratique du Congo inquiète les ONG. Autour de la Croix-Rouge de faire part de sa préoccupation, le pic de l'épidémie n'est pas encore passé, selon le CICR, qui craint qu'elle ne dure encore un an et assure que la maladie associée au conflit dans l'Est constitue une combinaison potentiellement dévastatrice. Lundi, c'est Médecins sans frontières qui a pointé l'insuffisance de la réponse sanitaire face à la progression rapide de la maladie. Les dirigeants du G7 réunis en ce moment en France sont eux appelés à une réponse forte et coordonnée. Le G7 où Donald Trump était présent ce mardi, rien n'était moins sûr. Le président américain a affiché sa volonté d'intensifier la pression sur la Russie via des sanctions pour arrêter la guerre en Ukraine. Il a dit vouloir rétablir certaines sanctions sur le pétrole russe, un temps suspendu pour contrer la flambée des cours du brut, soit suite à la guerre qu'il a déclenchée contre l'Iran. Les exportations de pétrole sont la principale source de financement de l'effort de guerre russe depuis l'invasion de l'Ukraine. Et voilà qui sonne comme une concession faite à Donald Trump pour beaucoup d'eurodéputés. À Strasbourg, ce mardi, le Parlement européen a largement validé l'accord commercial négocié avec les États-Unis pour tenter de calmer les tensions douanières face aux menaces du président états-unien. Un texte qui reste très contesté. Ses détracteurs le jugent déséquilibré. Sofia Katsenkova.
1: C'est un accord à deux vitesses validé par les eurodéputés. Côté européen, les droits de douane disparaissent sur la majorité des produits américains. Mais côté Washington, les taxes restent en place, mais seront plafonnées à 15% pour les importations venues d'Europe. Pour Jörgen Warborn, eurodéputé suédois de droite, ce texte, c'est le moindre mal.
2: C'est le meilleur accord possible et l'alternative à cet accord serait une guerre commerciale avec les États-Unis. Je pense que c'est la meilleure solution pour l'Europe, pour nos entreprises, pour l'emploi, ainsi que pour notre prospérité et notre sécurité à long terme.
1: Les députés européens ont néanmoins obtenu quelques garde-fous. L'accord expirera automatiquement après la fin du mandat de Donald Trump et la Commission européenne pourra suspendre l'accord si Washington maintient certaines surtaxes. Mais ces garanties n'ont pas suffi à faire taire les critiques. Manon Aubry, eurodéputée de gauche, fustige l'accord.
3: Ce vote, c'est un vote de la honte, c'est un vote de la soumission de l'Union européenne aux intérêts de Donald Trump et des États-Unis.
1: Les États membres doivent encore valider l'accord avant l'ultimatum de Donald Trump fixé au 4 juillet. Sofia Katsenkova, Strasbourg, RFI.
0: En Pologne, un caricaturiste russe critique du Kremlin a été abattu hier en pleine rue dans la capitale Varsovie. Un assassinat qui fait monter la tension en Pologne alors que le pays fait face à des attaques hybrides incessantes venues de Moscou. Deux ressortissants bélarusses ont été arrêtés mais l'auteur des tirs est encore recherché. Les explications depuis Varsovie d'Adrien Sarlat.
4: Trois jours plus tôt, il publiait encore des vidéos de ces happenings dans les rues de Berlin, jetant le drapeau de l'Empire russe dans une poubelle et brandissant des caricatures de Poutine et Staline. Hier, l'artiste Simon Skrzypecki a été abattu dans les rues de Białopodlaska, à quelques kilomètres de la frontière séparant la Pologne de la Biélorussie. Le procureur de Lublin relate un assassinat particulièrement violent.
2: Un homme non identifié à ce jour s'est approché de la victime et a tiré trois coups de feu avec une arme de poing. Alors que la victime s'effondrait, l'homme s'est approché et a tiré deux autres coups de feu à bout portant.
4: Le tireur toujours recherché pourrait avoir franchi la frontière à une trentaine de kilomètres de là pour se réfugier en Biélorussie, allié de Moscou. Ce matin, les autorités ont procédé à deux premières interpellations.
2: Deux ressortissants bélarusses ont été placés en garde à vue. L'implication de ces deux hommes et leur lien avec l'incident font l'objet d'une enquête approfondie. Aucune charge n'a été retenue pour le moment.
4: Tout porte à croire à un assassinat politique avec un message clair venu du Kremlin. Ceux qui osent le défier ne sont en sécurité nulle part, pas même en Europe. Adrien Sarlat, Varsovie, RFI.
0: La Coupe du Monde de football après le France-Sénégal et la victoire il y a quelques heures des Français. 3-1 avec un doublé de Kylian Mbappé. Autre affiche aux États-Unis dans le Midwest à Kansas City. L'Argentine, championne du monde en titre, entre en lice dans une heure face à l'Algérie. Frédéric Suto, bonsoir. Vous êtes sur place à l'Arrête Stadium.
5: Oui, bonsoir. Bonsoir à tous. L'ambiance qui monte, hein, Lisa, ici, depuis plusieurs heures déjà, la longue procession vers le stade des supporters, avec un stade qui va briller aux trois quarts, aux couleurs de l'Argentine. Hein, une déferlante, ciel et blanc, depuis deux jours sur Kansas City pour l'entrée en liste des champions du monde, emmenés par leur star, la star ultime, malgré ses presque 39 ans, Lionel Messi. Il va honorer ce soir sa 200e sélection titulaire dès le coup d'envoi. Lionel Messi, tout comme Lautaro Martinez, l'attaquant Emiliano Martinez, le gardien cauchemar de l'équipe de France en finale il y a 4 ans. C'est la grande équipe d'Argentine qui est là, malgré quelques blessures pour certains. Et en face, l'Algérie, eh bien, qui revient en Coupe du Monde après 12 ans d'absence. L'attente a été très longue pour les Fenech. Ils sont trois rescapés de l'épopée de 2014, dont Riyad Mahrez sur le banc des remplaçants ce soir. L'Algérie avec dans les buts un certain Lucas Zidane, le fils de Zinedine Zidane, le papa, qui est attendu, Lisa, dans les tribunes de Kansas City ce soir.
0: Merci beaucoup Frédéric Suto, Algérie-Argentine, une rencontre que vous ferez vivre à nos auditeurs qui nous écoutent en Afrique. Coup d'envoi donc à 1h, temps universel. Et puis Irak-Norvège vient de se terminer, victoire des Norvégiens 4-1. C'est la fin de ce journal, merci à vous de l'avoir suivi. La suite de vos programmes tout de suite sur la Radio Mondiale, c'est l'Afro Club.
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Et de retour dans la maison de verre, toujours debout grâce à vous chers auditeurs. On est là pour les 50 prochaines minutes avec Arthur Bon à la console et Yasmine Boulan. Elle a pris son stylo pour noter qui est dans le club ou pas. Aujourd'hui, nouvelle formule 100% musicale et cette fois je vous emmène dans ma discothèque personnelle, oui encore une fois. Et c'est un voyage du Bénin au Royaume-Uni en passant par l'Afrique du Sud et le Nigeria pour décortiquer l'impact de nos musiques. Vous pouvez réagir sur WhatsApp au plus 33 6 58 18 46 86 d'entrée de jeu. On se met bien, dites-nous quelle pépite de cette playlist réveille vos souvenirs aujourd'hui. Allez, c'est parti. On ouvre cette session au Bénin avec la toute nouvelle sensation de Cotonou. C'est le prix découverte RFI 2026. Voici Opa et sa magnifique chanson Choose You. Il sera d'ailleurs en concert ce 20 juin à l'Institut français de Cotonou. Monte le son.

Choose You. Entre parenthèses, Je te choisis, c'est la dernière création afro-pop du prix Découverte RFI. Opa, qui a d'ailleurs été choisi pour être le lauréat de cette année. Dernière, cette mélodie ultra efficace, l'artiste combine l'anglais et les langues locales pour livrer une ode à la fidélité et au choix du cœur. Voilà une entrée en matière lumineuse qui ne permet d'enchaîner avec un titre rétro, petite incursion outre-manche avec la voix d'or de la soul et du jazz britannique. C'est l'immense et regretté Amy Winehouse avec Stronger Than Me. C'est ça, c'est sorti en 2004. Écoute ça.

Longer Than Me, extrait de ce qui restera son premier album, Frank, en 2004. Ouais, il est sorti juste avant Back to Black, qui lui était son premier album à l'international. Plus fort que moi, Stronger Than Me a valu à Amy Winehouse le prestigieux Ivor Novello Award pour ses qualités de parolière. Et oui, ce titre est une chronique sociologique inversée sur les relations amoureuses où Amy critique le manque de maturité émotionnelle de son partenaire. Un texte féministe avant l'heure enseigné dans les écoles de musique aujourd'hui à Londres pour sa structure narrative unique. Allez, on reste au Royaume-Uni avec cette fois la diaspora afro-londonienne du collectif NSG et leur hit Lupita. Oui, c'est bien d'elle qu'il s'agit.

dit à la célèbre actrice mexico-kenyan-américaine Lupita Nyong'o, oui, en élevant sa figure en symbole d'excellence et de beauté pour toute la jeunesse noire internationale. Et ce titre d'Afro Bashment, comme on dit, a squatté le top 40 des charts britanniques à sa sortie, en valorisant la représentation des personnes noires à travers les médias. Et cette quête d'esthétique et de charisme trouve un écho parfait en Afrique de l'Ouest, direction Ouagadougou, en 2021, avec la collaboration de charme entre Tania et Flobby pour le percutant Sugar Daddy. Oui, là, on ne cite personne non plus. Sugar Daddy, Sugar Mami aussi. Oui, vous êtes tous des Sugar. Et oui, là, je pense à qui? Oui, à toi aussi, mon miel. Monte le son.

Burkinabé, Tania croise la route du Kirikou d'Afrique, Floby. Et le résultat, ça donne Sugar Daddy. Ils utilisent l'humour et la satire sociale pour éduquer la jeunesse sur les dérives des relations matérialistes et intergénérationnelles. Oui, c'est un morceau qui a été numéro 1 des classements au Burkina Faso et dans toute la sous-région en 2021. Comme quoi le sujet intéresse. Allez, on redescend tout au sud du continent pour un enchaînement ultra sensuel. Oui, on est en 2019, l'union entre Tellaman, Shekina et Nasty C. Ils nous offraient tous les trois le sublime Whip It. On écoute et ensuite je vous explique ce que ça signifie. Écoutez cette guitare, ouais, comme ça revient. Hé, la montée de pied.

pour eux au point d'en perdre le contrôle. Et ce trio de choc livre une merveille R&B pop qui s'est classé numéro 1 des diffusions radio en Afrique du Sud pendant plusieurs semaines en 2019. Transition toute trouvée vers une autre légende de la maison, restant sur la même terre avec le producteur de génie Prince KB, associé à Lady Zamar sur le titre Charlotte. Et là on est en 2017. Monte le son mon cher Arthur, et là c'est de la

Charlotte, c'est l'un des chefs-d'œuvre de la house sud-africaine pré-Amapiano, comme tu le disais. Lady Zama raconte une histoire de trahison et de sororité qui a décroché le prix de la chanson de l'année au South African Music Awards en 2017. Oui, c'est devenu un classique des clubs. Les connaisseurs savent. Allez, on remonte vers le Nigeria pour retrouver la tornade d'énergie positive de Tenny. Voici le tube ultime, Case, sorti en 2018. C'était l'hymne des mariages, on l'entendait partout. Et puis il y a certains, Aliko Dangote, qui était content que son nom soit cité. Et monte le son, Arthur Bon.

Ça rappelle des souvenirs et ça fait plaisir. Et dans la chanson, Case, Tenny se bat pour l'être aimé et elle fait face à tous ses problèmes avec les moyens qui sont les siens. Le texte plein de courage s'est classé numéro 1 au Nigeria à l'époque et a reçu un accueil triomphal pour son message de confiance en soi. Mais moi, je crois surtout que c'était pour Aliko Dangote. Allez, cette fureur de vivre se propage instantanément en République démocratique du Congo. Voici Inos B et la douce mélodie Soukali, sortie en 2022. Eh, je l'ai dit, ce morceau, Azili, qu'il aime beaucoup. Monte le son.

Sukari, vous savez ce que ça signifie? Eh bien, ça signifie sucre en lingala. Et c'est exactement la gourmandise qu'il vous fallait pour cette émission à consommer quand même avec modération. Et puis, n'oubliez pas de manger 5 fruits et légumes par jour. Voilà, merci Inos B. On prend de l'altitude vers la corne de l'Afrique pour une sortie qui vient tout droit de l'Érythrée. C'est Ferro et Samidane qui sortent en 2019 le titre « Des Des ».

Et Samidan nous ont pondu Des Des, qui est quand même une pépite afro dans laquelle la chanteuse Féro, elle a brillé avec Danny Dan, et c'est de l'afro-pop. Comme me disait Arthur Bond tout à l'heure dans l'oreillette, il y a quand même une mixité culturelle du côté de la Corne de l'Afrique qui mérite qu'on l'écoute un petit peu plus. Et ce titre est chanté dans un mélange d'anglais et de tigrinya, oui c'est la langue locale. Il a été l'un des cartons de l'année 2019. Allez, on retrouve le producteur nigérian Mastercraft qui réunissant en 2016 Flavor du Nigeria et le flow du Ghanéen Sarkodie sur le majestueux Final. Et vous la connaissez forcément, elle a tourné partout en 2016, évidemment sur les platines des meilleurs DJ, notamment DJ Facemaker à tout hasard.

Fin est l'une des collaborations les plus fructueuses de l'année 2016, je pèse mes mots. Mastercraft a littéralement tissé un tapis sur mesure pour Flavor et Sarkozy avec sa rapidité légendaire. Le hit a traversé les frontières et s'est classé dans le top 5 des charts au Nigeria et au Ghana cette année-là. Comme quoi, il n'y a pas de hasard. Allez, poursuivons notre voyage à Luanda en Angola pour dire non aux prises de tête. Et c'est Liriani et Fred Perry qui signaient en 2019 le tube Now Mr.

portugais est le mot d'ordre de la jeunesse angolaise face à la pression du quotidien. Un peu pour nous aussi. Liriani, l'une des voix les plus fraîches de la Kizomba, et Fred Perry, le rappeur, ont dominé les ondes radio à Luanda en 2019. Allez, on enchaîne avec le roi incontesté de Kampala en 2016. Oui, en 2016 seulement, direction l'Ouganda avec Bébé Cool et son traditionnel Kabulengane. Vous

qui réalise un coup de maître en remettant au goût du jour le rythme traditionnel ougandais appelé Bakisimba, sans utiliser aucun instrument occidental, électronique en tout cas, à l'exception de l'ordinateur sur lequel il a fait le montage du titre, qui dénonce de manière humoristique le côté artificiel de la vie nocturne. Ouais, tout un programme. Alors à présent, on repart en France, ou plutôt dans la diaspora ivoirienne, retrouver Vege Dream en 2019. Il tombe amoureux de sa meilleure amie dans la chanson Magosur. Écoute ça.

sur qui on peut compter les yeux fermés. Et après avoir fait danser la France entière lors du sacre 2018 du mondial en Russie, VG Dream livre ici un morceau teinté de mélancolie et symbole de fidélité amicale et amoureuse. Allez, retournons maintenant au Nigeria avec la reine de l'Afro House. En 2017, Niñola a marqué l'histoire avec son cultissime Maradona qui sera remixé par DJ Snake quelques années plus tard. Allez, on écoute ça, monte le son.

tête au dieu du football, Maradona. Et elle utilise la métaphore du dribbleur insaisissable pour décrire un coureur de jupons invétéré sur une production house décalée afro de SARS en 2017. Voilà, une transition parfaite vers les secrets bien gardés du Togo avec la diva Almok qui a sorti en 2019 Maoubé Secrétaire. Oui, qu'on entend encore à Lomé aujourd'hui. Et monte le son. C'est ça. Merci Almok.

Roubaix, secrétaire, qui signifie en langue évée la secrétaire de Dieu. Et Allemand qui utilise cette métaphore piquante pour dénoncer le comportement de ceux qui jugent la vie des autres comme s'ils détenaient les registres divins. Une façon pour elle de prôner la tolérance et la bienveillance, bien sûr. Et le titre a été un carton plein en 2019 et même encore aujourd'hui. Allez, pas de musical sans escale à Libreville, direction le Gabon, avec Mickey Air et Jay Respect Me, qui faisait danser en 2016 sur Moana Popi. Monte le son, Arthur.

signifie enfant poupée, mais aussi le jeu d'apparence en argot gabonais, enfin le paraître quoi. Et Mickey R et J Respect Me de BGMFK ont signé un classique du hip-hop d'Afrique centrale. C'est une sorte de critique de la superficialité dont fait parfois preuve la jeunesse de Libreville et pas seulement. Allez, on traverse la frontière pour retrouver l'icône indéboulonnable du Bénin. C'était en 2004, la grande Zainab posait les jalons de sa légende avec ce titre-là.

de nous ramener au bon souvenir de 2004 avec Ovi qui signifie l'enfant en langue fongbé. C'est le morceau qui a révélé Zeynab à l'international au début donc des années 2000 et elle a remporté le prestigieux trophée Kora, comme on disait, le Kora Award de la meilleure artiste féminine d'Afrique de l'Ouest avec ce titre Entrée au patrimoine de l'histoire culturelle du Bénin. Bravo madame. Allez, une transition parfaite vers la sensualité feutrée de Lagos avec Mr. Easy, il le dit là. C'est ça, il a sorti en 2016 le titre mythique Skin Tight associé à la belle voix de Efia. Et allez, Arthur Bon, mène ou bien, montre le son.

Serré a imposé le style lent et hypnotique de Mr. Easy sur la scène internationale en 2016. Et d'ailleurs, il a redéfini les standards de l'afrobeat mondial à cette époque grâce à son style nonchalant. Et ce morceau s'est classé en tête des streams au Nigeria et au Ghana. Il figurait sur l'EP Accra to Lagos. Allez, on passe à Nairobi au Kenya avec le collectif Matrax Cora Index. Voici Scamares, sample d'un tube de rumba congolais sorti en 2012. Est-ce que vous allez retrouver ce sample?

failli s'y perdre en régie, mais Scamares, c'est l'un des bangers absolus de la scène Janjeton et hip-hop kenyan des années 2010, inspiré du titre de Maya de Simaro Lutumba, le chanteur congolais. Tout y est dans ce morceau, il est efficace et redoutable, spéciale recommandation de notre part. Allez, on ne perd pas la cadence avec la pépite alternative nigériane de 2019 signée Odunsi. Voici le titre Wetin Day.

Wetinde. Allez, je vous dis ce que ça signifie. Qu'est-ce qui se passe? Ouais, c'est Wetinde, qu'est-ce qui se passe en pidgin nigérian. Et Odunsi était le visage de la scène alternative de Lagos en 2019 et on a bien dansé avec Wetinde. Allez, rien que pour vous, on s'offre un hommage à une pop star mondiale en faisant escale express à Pointe-Noire au Congo. En 2020, Big Tiger envoyait le missile baptisé Rihanna. Oui, c'est un avion de chasse. Je parle du titre, pas de Rihanna.

Big Tiger. Il utilise le nom de la star planétaire Rihanna comme métaphore ultime du succès, de l'élégance et de l'indépendance financière à laquelle aspire la jeunesse de Brazzaville. Et j'espère qu'elle y aspire vraiment. Un titre rappé afro-pop qui a fait bouger les têtes en 2020 sur le label Belle Rage Music. Et pour clore cette playlist de rêves en beauté, on retourne à Londres avec le trio de choc Western et leur chef-d'œuvre Wonder Woman, sorti en 2021. Ça, c'est pour ma woman. Ma mère aussi. Écoute ça.

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3: RFI, les 2h en temps universel, 4h ici à Paris, lors d'un nouveau journal.
4: Lisa Vili.
3: Avec à la une, les soignants déjà débordés dans l'est de la RDC, dans les centres de soins mis en place depuis l'annonce officielle de l'épidémie d'Ebola. Les lits manquent parfois. Reportage à Bounia au début de ce journal. Que pensent les Iraniens de l'accord négocié par la République islamique avec l'administration Trump? Chômage, inflation risquent de revenir au premier plan, la répression également. Certains continuent d'espérer la chute du régime et se sont abandonnés par les États-Unis. Réaction recueilli par RFI dans ce journal. L'intelligence artificielle bouleverse tous les secteurs et elle sera bien sûr au premier plan du salon VivaTech, l'un des plus grands événements européens dédiés aux nouvelles technologies qui s'ouvre à Paris ce mercredi. Focus sur un exemple d'avancée permise par l'IA au service des malades du cancer à suivre. Et puis, à la Coupe du Monde de football, victoire des Français face au Sénégalais 3-1. Les Bleus qui se sont relancés en deuxième mi-temps face aux Sénégalais. Vous entendrez leur sélectionneur. En RDC, la capitale régionale de la province de l'Ituri, Bounia, est durement touchée par l'épidémie Ebola. Depuis un mois, plusieurs centres de traitement ont été créés dans l'urgence, dont celui de Médecins Sans Frontières, adossé à une clinique médicale déjà existante. Les soignants y sont déjà débordés. Reportage de notre envoyée spéciale Coralie Pierret.
5: Un corbillard démarre avec une énième victime d'Ebola. Derrière, ils sont une vingtaine de la famille des amis, éloignés les uns des autres pour éviter la contagion.
6: Chaque jour, on court derrière l'épidémie.
5: Maria Machaco est médecin. Elle coordonne la réponse médicale d'MSF ici en Ituri. Elle explique que ce centre de traitement est opérationnel depuis 2 semaines, qu'il a déjà doublé ses capacités d'accueil, passé d'une trentaine de lits à 80, mais ce n'est pas encore suffisant.
6: Tous les jours, malheureusement, on renvoie quelques patients parce qu'on n'a pas de place. Certains sont orientés vers les autres centres de traitement. On appelle les collègues pour savoir est-ce qu'il y a des lits disponibles. Et je dois avouer qu'il est arrivé qu'il n'y ait des lits disponibles nulle part. Les patients, ils rentrent à la maison et on essaie de les rappeler dès qu'on a un espace qui se dégage dans les CTE.
5: Devant les tentes qui sortent à peine de terre, Jolie dépose 5 barquettes de nourriture pour ses 4 sœurs et son frère hospitalisé. Ebola a déjà emporté sa sœur aînée et sa tante.
7: Nous étions tellement embrouillés, stressés. Presque 6 à 7 personnes qui sont déjà à terre.
5: L'une de ses sœurs a réussi à se lever pour la voir. Elle se salue de loin, séparée par les barrières qui garantissent le respect des distances de sécurité.
7: Quand même, maintenant, là, ça va.
5: Jolie repart un peu plus légère, soulagée.
7: Très contact même.
5: Coralie Pierret, Bounia RFI.
3: Et après MSF lundi, la Croix-Rouge a fait part de sa préoccupation ce mardi, assurant que le pic de l'épidémie n'est pas encore passé. La RDC qui vient de franchir une étape majeure vers l'organisation des référendums. L'Assemblée nationale et le Sénat se sont accordés sur un texte commun qui fixe les conditions d'organisation de ce mode de consultation des citoyens. Le texte permettra par exemple au président de soumettre au peuple toute question d'importance nationale. Il sera transmis dans les prochains jours à Félix Tshisekedi pour promulgation. L'opposition qui a boycotté le processus dénonce une loi qui ouvre selon elle la voie à un changement de constitution pour permettre à Félix Tshisekedi de rester au pouvoir au-delà de 2028. On connaît les premiers détails du protocole d'accord qui doit mettre fin à la guerre entre l'Iran et les États-Unis, pas encore rendu public. Donald Trump, qui parle d'un accord équitable, assure qu'il garantirait que l'Iran ne puisse ni développer une arme atomique ni l'acquérir auprès d'un autre pays. Il est aussi question que les États-Unis et l'Iran mettent fin à leurs blocus respectifs. Nicolas Falaise, qu'en pensent les Iraniens que vous avez pu contacter sur place?
8: Pour cet enseignant que nous avons pu joindre en Iran, la République islamique risque désormais d'être rattrapée par les défis du chômage et de l'inflation. Des sujets qui écrasent la population iranienne et qui reviendront au premier plan si la guerre cède vraiment la place à la diplomatie.

0: régimes qui ne répondent pas aux demandes de leur peuple sont les régimes qui répriment, s'inquiète notre interlocuteur. Nous avons aussi échangé avec une habitante de Téhéran. Comme d'autres en Iran, elle a espéré que les bombes américaines et israéliennes allaient précipiter la chute de la République islamique. Nous essayons de survivre, nous dit cette iranienne. Elle nous confie qu'autour d'elle, certains se sentent trahis par les États-Unis de Donald Trump qui s'apprêtent à négocier avec la République islamique faute d'avoir pu la renverser. Beaucoup de mes proches ont peur et se sentent découragés, nous dit-elle. Notre interlocutrice pense toujours que la République islamique est condamnée. Ils n'ont même pas été capables de montrer leur nouveau guide suprême, lance-t-elle. La seule chose qu'elle reconnaît au pouvoir iranien, c'est d'avoir tenu là où la plupart des autres régimes se seraient effondrés face à l'attaque des États-Unis et d'Israël.
1: Israël, dont la réaction reste pour l'heure la principale menace. L'État hébreu, qui n'a pas directement participé aux négociations, est loin d'être satisfaite par cet accord. Ce mardi, des frappes israéliennes ont tué au moins 4 personnes dans le sud du Liban. Et l'armée iranienne a menacé d'une réponse sévère. Le président américain a, lui, publiquement critiqué la stratégie utilisée par Israël pour viser les militants du Hezbollah. Selon Donald Trump, trop de personnes ont été tuées. Vous n'avez pas besoin de détruire un immeuble chaque fois que vous cherchez quelqu'un. Ce sont ces mots. Je vous demande pardon, les mots-là du chef de l'ONU ce mardi à des femmes haïtiennes déplacées par la violence des gangs. Antonio Guterres, en visite dans le pays, a déploré de ne pas avoir réussi à mobiliser la communauté internationale. 1,5 million de personnes sont aujourd'hui déplacées, selon l'ONU, à cause des gangs qui multiplient meurtres, enlèvements, viols et recrutements forcés d'enfants. L'un des plus grands événements européens dédiés aux nouvelles technologies s'ouvre ce mercredi, le salon VivaTech, 15 000 startups réunies à Paris pendant 3 jours. Au cœur de cette 10e édition, forcément, l'intelligence artificielle qui bouleverse tous les secteurs et notamment le traitement des cancers. La France est à la pointe sur le sujet. Illustration avec la startup Oracle Oncology, dont les équipes ont développé un modèle qui permet de mieux savoir quels médicaments fonctionneront sur quelle passion. Reportage Jeanne Bartoli.
2: C'est un bâtiment moderne à quelques mètres de l'hôpital Gustave Roussy. Des ingénieurs informaticiens et des chercheurs en biologie ont appris à partager le même open space.
3: Ils ont été hyper bienveillants, ils ont compris que moi je venais pas de là, du tout du domaine.
2: Jean Bouteillier, ingénieur, gère les équipes IA et data.
3: On va proposer aux pharma d'arriver avec un médicament qu'on va screener sur nos échantillons de patients et ensuite on peut faire tourner cet algorithme. Et donc je suis capable de prédire. Est-ce que le médicament va marcher ou pas?
2: Beaucoup de médicaments contre les cancers digestifs ne sont pas testés sur les bons patients. Oracle met donc sur pied un modèle de prédiction avec des outils d'IA. Jérôme Caron est le directeur du laboratoire. Ici, les chercheurs créent des organoïdes à base des données des patients.
4: C'est un mini-organe qui reproduit donc le tissu cancéreux et ça nous permet par après de faire des tests de criblage de médicaments.
2: Pour l'instant, la start-up dispose de 150 avatars de tumeurs, 350 d'ici la fin de l'année. Reste désormais à faire valider cet outil prédictif. Fanny Jolin est l'une des fondatrices d'Oracle.
5: On a besoin de valider ces prédictions sur le très nombreux essais cliniques pour montrer statistiquement que ces prédictions sont exactes.
2: Selon les chiffres de l'Institut National du Cancer, on estime à plus de 400 000 le nombre de nouveaux cas chaque année en France, un chiffre en constante augmentation.
1: Début de Coupe du Monde réussi pour l'équipe de France qui s'est imposée face au Sénégal 3-1. À New York, les Lions de la Teranga qui ont loupé de belles occasions en première mi-temps et n'ont réussi à marquer que dans les prolongations. Un but d'Ibrahim Baye, Kylian Mbappé et Bradley Barcola sont les buteurs tricolores. De quoi donc être satisfait du côté du sélectionneur français Didier Deschamps.
6: On a eu un peu d'appréhension, un peu de crispation au début, puis il y a une bonne équipe en face. Après, quand on a pu dérouler un peu plus, bon, changeant le placement aussi de Ousmane et de Michael, qui a changé pas mal de choses. Et puis Barco, quand il est rentré aussi, il a fait mal. Donc c'est toujours bien de gagner le premier match. C'est pas décisif, mais de le gagner dans une poule à 4 face à cette équipe du Sénégal, puis avoir autant de supporters français aussi. Je sais que pour eux, ils viennent de loin, ça coûte cher. Donc c'est magique le football, quand on gagne et quand on peut partager des émotions. Là encore aujourd'hui, c'est que le premier match, mais on va savourer quand même.
1: Prochain match pour les Bleus le 22 juin face à l'Irak, le lendemain pour les Sénégalais face à la Norvège. La Norvège vainqueur ce soir 4-1 face à l'Irak. C'est la fin de ce journal. Merci à vous de l'avoir suivi. 2h10 en temps universel. Tout de suite, 8 milliards de voisins sur RFI.
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11: Bonjour les voisins, les voisines, ravis de vous retrouver aujourd'hui dans cette émission spéciale matériaux. Le secteur de la construction est l'un des secteurs les plus polluants au monde. Selon un rapport du Programme des Nations Unies pour l'Environnement, il représente à lui seul 37% des émissions de gaz à effet de serre, mais aussi plus de la moitié de l'extraction des matières premières dans le monde. Seulement voilà, partout dans le monde, les villes s'étendent et nous construisons coûte que coûte. La preuve, rien qu'en 2024, la surface bâti a augmenté d'1,7%. Ça représente environ 4 fois la superficie de villes comme Berlin ou New York. Et ce n'est qu'un début, puisque selon les projections des Nations Unies, près de 70% de la population mondiale vivra en zone urbaine en 2050. Plus de 6 milliards de personnes devraient donc être concernées. Nos besoins en béton, acier, bois, verre ou briques n'ont donc pas fini d'augmenter, notamment au sud du globe, où la croissance démographique et urbaine est la plus forte. Alors évidemment, dans un contexte de réchauffement climatique, alors que les villes connaissent des phénomènes d'îlots de chaleur, qu'elles sont traversées par des inondations destructrices ou que les bâtiments et les infrastructures s'effondrent, notre manière de bâtir interroge. De Paris à Dubaï, en passant par Dakar, quels sont les matériaux que nous utilisons pour ériger nos villes? D'où viennent-ils? Sont-ils adaptés à tous les contextes ou faudrait-il faire des choix différents? On en parle avec vous, Armelle Choplin. Bonjour.
12: Bonjour.
11: Vous êtes géographe, urbaniste et professeur à l'Université de Genève. Vous êtes également co-autrice avec Philippe Simé, qui nous accompagne également dans cette émission, de Matériaux, un catalogue critique, Construire le monde autrement, un ouvrage publié aux éditions La Découverte. Philippe Simé, bonjour.
13: Bonjour.
11: Vous êtes maître de conférence en philosophie à l'École nationale supérieure d'architecture Paris-Belleville et vous avez, comme je viens de le dire, co-écrit ce livre avec Armelle Choplin. Et puis un peu plus tard dans cette émission, nous retrouverons également Nzinga Biengeng Boup. Elle est architecte et cofondatrice de Worofila. C'est un atelier d'architecture bioclimatique basé à Dakar, au Sénégal. Les voisins, les voisines, bienvenue dans cette émission.
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11: Armelle Choplin, Philippe Simé, comment vous est venue l'idée de cet ouvrage? Philippe Simé.
13: On travaille tous les deux sur les questions de matérialité, ça nous intéresse beaucoup. Mais en fait, ça vient d'une expérience plus ordinaire, c'est-à-dire on a commencé à regarder ce qu'il y avait autour de nous et à nous apercevoir que on savait pas comment c'était fait, on savait pas d'où ça venait. C'est-à-dire qu'on était finalement, même si nous on est plutôt des spécialistes des questions constructives et matérielles, on était quand même assez ignorants de la dimension matérielle de notre environnement. Et donc ça, c'était le point de départ à la fois d'une enquête pour retracer la provenance des matériaux et puis d'une réflexion plus philosophique, plus critique, pour réfléchir justement à cet environnement matériel et voir comment il pesait sur nos vies.
11: Alors justement, à propos de philosophie, selon vous, notre rapport aux matériaux repose sur un paradoxe. Tout a été fait pour nous déposséder de la matière, vous nous expliquez, alors qu'elle est pourtant à l'origine de tout.
13: Oui, en fait, c'est intéressant parce qu'on dit qu'on est dans des sociétés matérialistes, mais on a assez peu d'attachement aux matières et aux matériaux. Même s'ils sont omniprésents, tout est fait pour que on ne puisse pas comprendre comment ils ont été fabriqués, comment ils ont été acheminés jusqu'ici. Et ça.
11: Mais pourquoi ?
13: Ben ça, ça tient au mode de production des matériaux même. Si on regarde ce qui s'est passé avec la révolution industrielle, il y a quand même cette idée de produire des matériaux qui vont être tout le temps disponibles, quel que soit le lieu où on se trouve. Donc des matériaux qui deviennent ubiquitaires. C'est le béton, c'est l'acier, c'est le plastique, qui repose en fait sur des mélanges et qui sont complètement détachés de leur provenance d'origine. Alors que finalement, avant la révolution industrielle, tout le monde avait une idée assez précise des matériaux qui constituaient son environnement, puisqu'il fallait aller les chercher autour de chez soi.
11: Alors c'est bien le problème, parce que si on s'intéresse à l'avenir de la planète et de l'humanité, on se rend compte que les chiffres de l'impact du secteur de la construction sur l'environnement sont édifiants, Armelle Chopin.
12: Oui, ils sont édifiants et on a l'impression que plus on construit, plus on amplifie ce problème. Alors même qu'on constate tous les jours le changement climatique avec le réchauffement, évidemment. Alors moi, j'ai eu la chance de vivre plusieurs années au Bénin, en Mauritanie, au Sénégal. Et en fait, il suffit d'aller passer quelques nuits, sous les tropiques pour se rendre compte qu'en fait, la plupart des bâtiments ne sont pas ou plus adaptés, en tout cas, aux températures telles qu'elles sont aujourd'hui. On se rend compte qu'on vit en fait dans des bâtiments bétonnés, alors même que quand on va dans les villages et qu'on retrouve des maisons en terre, par exemple, le bon sens nous fait prendre conscience que en fait c'est comme ça et dans ce type de bâtiment qu'on devrait vivre. Donc on a vraiment essayé de comprendre pourquoi on en était arrivé là, pourquoi par exemple on trouvait des sacs de ciment partout en Afrique, mais si on décidait de construire par exemple autrement, ça devenait compliqué, et essayer de remonter ces filières pour voir à quel point on avait aussi une géopolitique internationale des matériaux, et qu'en fait ce qui se décidait, souvent on a l'impression que c'est nous qui allons au supermarché ou au magasin de bricolage et qui devons choisir un produit, mais en fait c'est déjà décidé pour nous. Et ça a vraiment été un peu l'idée de notre enquête, d'aller voir derrière le QR code, derrière le prix, la dimension, la taille, les questions techniques, d'aller voir ce qui se passait dans la production même de ces matériaux.
11: Et puis vous êtes convaincu que les matériaux qui composent notre environnement bâti, en dépit de leur caractère apparemment inerte, agissent sur nous, Philippe Siméon.
13: Bah oui, ils agissent, ils nous font le béton. C'est pas simplement un matériau passif dont on va faire ce qu'on veut. Il est lié à des chaînes de production, il est lié à des modes de mise en œuvre, donc qui va produire un certain type d'architecture. Il suppose un certain type d'industrie. Il va impliquer certaines manières d'habiter. Donc ils ont ce qu'on appelle une agentivité. On agit avec eux, mais eux aussi ils nous font agir d'une certaine manière. Et donc si on comprend ça, comment on se ressaisit justement de cette dimension matérielle pour en être finalement davantage maître? Et notre objectif, c'est de montrer qu'il y a une dimension politique dont il faut se ressaisir collectivement. Les matériaux, ils sont tout sauf neutres.
11: D'autant que vous expliquez qu'il est indispensable de comprendre que l'exploitation de ces matériaux vient du prolongement. En fait, c'est le prolongement des pratiques coloniales.
13: Bah absolument. C'est la plupart des matériaux qu'on utilise aujourd'hui, ils sont liés à un processus d'extraction massif de matières premières. Et les terrains de l'extraction, les sites d'extraction, se situent bien sûr loin de chez nous. On n'a pas envie d'avoir des entreprises minières, des mines à ciel ouvert en France. On préfère que ça soit en Amérique latine ou en Afrique. Donc, c'est un colonialisme sous une autre forme.
11: Un message de Oumar depuis Nouakchott en Mauritanie. Il nous décrit « Il faut que le passage du discours à l'action se passe. Il est temps que les politiques publiques imposent des résultats concrets en matière de performance carbone, d'efficacité énergétique et d'utilisation de matériaux durables. Sans obligation et sans contrôle, nous continuerons à parler de transition écologique sans réellement la mettre en œuvre. Aujourd'hui, les engagements restent souvent volontaires. » Les voisins et les voisines, restez avec nous. On va continuer de parler des matériaux de construction pour vous aider à les choisir en pleine conscience. On se retrouve juste après Yoa et Asfar Tachmi.

0: Ma mère va me tuer par Yoa et Asfar Chamsi. C'était le titre choisi par notre réalisateur Maël Guyot. 8 milliards de voisins, RFI, pour parler construction aujourd'hui donc. Votre catalogue propose une sélection de 15 matériaux que vous avez classés en trois grandes catégories. C'est un classement critique selon un critère qui se veut politique. Et la première catégorie, c'est celle des matériaux que vous appelez hégémoniques. Elle comprend le béton, l'acier, le verre et le plastique. Pourquoi hégémonique, Philippe Simet?
1: Hégémonique, ça veut dire qui domine le marché. Ça veut dire aussi qu'on peut pas leur échapper. Aujourd'hui, on est dans un monde qui est un monde de béton. C'est-à-dire que c'est le premier matériau manufacturé au monde. Donc on va le retrouver absolument sur tous les continents. Mais il est aussi hégémonique dans sa façon d'imposer à d'autres matériaux des logiques productives. Donc c'est pas simplement que ce sont les matériaux les plus présents, ils vont fortement influer sur la production d'autres matériaux ou en exclure certains autres.
0: Alors justement, on parlait du béton à l'instant, Armel Choplin, c'est vraiment le matériau roi de la ville moderne. On le trouve partout.
2: Si on prend par exemple, vous promenez dans les rues de Dakar, de Cotonou, on vous vend des sacs de ciment. C'est même plus facile à trouver si vous voulez que des sacs de riz. Le jour, la nuit. Donc il y a, et en particulier en périphérie, en fait, le béton, les sacs à vendre sont presque devant la ville. Donc en fait, c'est devenu le matériau.
0: Comment est-ce qu'il a réussi à s'imposer?
2: Il a réussi à s'imposer d'abord parce qu'il est facile d'usage. Et puis pour faire du béton, on mélange du ciment, du sable, de l'eau, du gravier si on a un peu d'argent. Et par conséquent, il faut pas d'électricité, pas d'énergie. Et c'est vrai que sur le continent africain par exemple, où l'énergie est un vrai problème, bah du coup, on peut construire juste à la force du bras. Mmh. Et puis on peut le stocker, et puis quand on a un petit peu d'argent, on monte un mur, et puis on va rajouter une chambre, etc., etc. Donc c'est devenu un matériau hégémonique, omniprésent, au point que, en fait, on a même perdu d'autres savoir-faire. Et aujourd'hui, la particularité en plus, c'est qu'il est, comme disait Philippe, on le trouve partout. Avant, c'était le matériau des colons qui venaient d'Europe, hein, qui ont amené ce matériau avec eux pour construire leur ville. Et aujourd'hui, en fait, il y a des cimenteries un peu partout dans le monde, en particulier en Afrique de l'Ouest, avec l'homme le plus riche d'Afrique, qui est bien connu maintenant, qui s'appelle Aliko Dangote, qui a fait fortune ces 20 dernières années en ouvrant des cimenteries un peu partout.
0: Et puis c'est un matériau qui a une symbolique forte, hein, surtout dans les grandes villes d'Afrique. On offre des sacs de ciment aux jeunes mariés ou pour un départ à la retraite.
2: Voilà, quoi, c'est, hein, ça. C'est-à-dire c'est le symbole du succès, de la modernité. Même si on sait qu'en fait dormir dans une chambre en béton c'est beaucoup plus chaud que de dormir dans une chambre ventilée en terre, eh bien en fait ça reste et ça fait partie du symbole de la modernité. Et c'est là où en fait on voit tout ce processus de néocolonialité qui se poursuit à travers ce matériau.
0: Alors, c'est un matériau qu'on continue de promouvoir, dont on continue de promouvoir l'utilisation sur le continent. D'ailleurs, il est envisagé, hein, comme un levier de développement et un moyen de stimuler les économies africaines. Pourtant, son impact sur l'environnement et pour la santé est très lourd.
2: Expliquez-moi pourquoi. Alors, l'impact sur l'environnement, on sait que la production de ciment aujourd'hui, c'est 8% à peu près des gaz à effet de serre, des émissions. Mais c'est vrai que dans les pays, on va dire, en Afrique, où il y a une telle demande pour construire, une telle croissance démographique, en fait, le sac de ciment, bien souvent, il est même subventionné par les États. C'est-à-dire qu'on va fixer un prix plafond, comme on pourrait le faire pour l'essence, par exemple, en Europe, parce que les gens ont besoin de construire. Après, on pourrait imaginer construire autrement. Mais c'est vrai que dans l'immédiat, c'est ce qui est le plus simple, et c'est ce qui permet aussi de construire en hauteur, donc d'où la verticalisation de ces villes aujourd'hui en Afrique de l'Ouest, par exemple.
0: Le problème, c'est la généralisation et l'utilisation de ce matériau à l'échelle de la Terre, hein, au détriment de techniques locales, comme vous l'évoquiez tout à l'heure. Du coup, on oublie des savoirs.
2: Et en plus, qui dit souvent construction en béton, dit climatisation. Et en fait, c'est un cercle vicieux, puisqu'on sait que la climatisation va en fait aggraver la consommation d'énergie et donc aggraver, si vous voulez, l'impact environnemental des activités humaines.
0: Alors, le marché propose aujourd'hui d'autres alternatives avec des ciments plus écologiques. Qu'est-ce que vous en pensez? C'est du greenwashing ou quoi?
2: Très souvent, les entreprises, oui, c'est-à-dire que même des grandes sociétés font la promotion de béton vert. Mais en fait, avant que ça arrive en plus dans d'autres espaces qu'en Europe, ça va prendre des décennies et on va continuer à construire en béton. Donc en fait, c'est plutôt une transformation politique et une transformation aussi des imaginaires qu'on doit changer pour dire qu'on peut vivre et habiter dans d'autres bâtiments confortables et qui sont pas en béton.
0: Rachid nous appelle du Cameroun, il est architecte. Bonjour Rachid.
3: Bonjour Lucie.
0: Alors, quel type de matériaux utilisez-vous pour vos constructions?
3: Bon, c'est essentiellement du béton, hein, c'est essentiellement du béton. Encore pire dans les zones urbaines. Dans les zones urbaines, c'est presque que du béton.
0: Est-ce que vous avez le sentiment que les matériaux qu'on utilise justement dans ces zones urbaines sont adaptés? Vous parlez notamment de Douala en zone humide.
3: Par exemple, non, c'est pas, ils sont pas du tout adaptés.
0: Pour quelle raison?
3: Et pour des raisons climatiques, pour des raisons de lieu, et pour des raisons de confort, d'inertie thermique, tout simplement. Donc, on va se rendre compte que, par exemple, à Douala, près de 90, voire 99% des constructions sont faites systématiquement en béton. Ça peut être des blocs de béton, ça peut être du béton armé. Et on ne prend pas connaissance de tout ce qui est au milieu, quoi. On a une mauvaise perception de tout ce qui est énergie dans le bâtiment.
0: Et pourtant, beaucoup de vos clients continuent de vouloir habiter des logements en béton. Pour quelles raisons, selon vous?
3: Non, comme vos invités l'ont dit, il y a un réel problème au niveau de la commande. Les maîtres d'ouvrage sont généralement pas au courant et parfois ils font fi d'ignorer ces problèmes-là. Donc, c'est surtout aussi un problème de culture. C'est-à-dire qu'on a l'impression que lorsqu'on habite dans du béton, on habite dans des logements qui sont, on va dire, entre guillemets, modernes. Alors que, je dis, peut-être nos ancêtres, nos aïeux avaient une meilleure maîtrise des matériaux locaux par rapport à leurs conditions de vie, par rapport à l'adaptation entre l'extérieur et l'intérieur. Donc, aujourd'hui, ça a un peu disparu avec la perception du béton comme matériau de luxe ultime, comme symbole de réussite aussi. Donc, c'est très compliqué aujourd'hui parce que la maîtrise énergétique à travers les matériaux, c'est très prépondérant normalement dans la conception architecturale. Mais aujourd'hui, c'est compliqué de l'imposer aux clients. Et c'est aussi, je vais dire aussi, c'est aussi un problème du système, une volonté politique. Parce qu'ici au Cameroun, par exemple, nous, on a une mission de promotion des matériaux locaux, qui est une agence qui fait la promotion des matériaux locaux. Mais cette agence-là, par exemple, n'est pas, elle est pas, elle ne se répand pas dans tout le Cameroun et elle est un peu muette, quoi. Alors qu'il y a quand même un léger semblant de volonté politique à ce niveau-là.
0: Merci Rachid pour votre témoignage. Je voyais Philippe Sumé qui voulait absolument intervenir suite à votre témoignage. Qu'est-ce que vous
1: Oui,
0: voulez
1: je trouve
0: dire?
1: que ce que vient de dire Rachid, c'est absolument fondamental parce que finalement, le choix d'un matériau, c'est pas qu'une question technique. Les techniques constructives pour faire des bâtiments performants, voilà, il y en a plusieurs. Et donc, les alternatives, elles existent, mais c'est beaucoup une question de culture. Donc, c'est une question de formation, par exemple, de formation des architectes. Qu'est-ce qu'on leur apprend à faire? Si on leur apprend à faire que du design, ben c'est sûr qu'à la fin ils vont tous choisir le béton parce qu'ils n'auront pas une intelligence des matériaux. Il faut commencer par s'intéresser aux matériaux. Et puis c'est aussi une question de désir. Et ça, c'est une dimension qu'on oublie souvent. Les matériaux, c'est des vecteurs de désir. Et donc Rachid en parlait. C'est le béton, c'est un symbole de luxe et on peut
0: Oui,
1: raconter
0: on
1: tout
0: pense
1: ce
0: aux grandes villas,
1: Oui,
0: tout en béton, archi
1: voilà, on
0: moderne.
1: peut dire qu'on peut parler des pathologies du béton, on peut dire que climatiquement c'est une aberration. Tant que ça reste un vecteur de désir, un support de désir, ça va être dur de lutter contre. Donc c'est à nous aussi collectivement de créer un autre imaginaire autour de la terre, de la paille, du bois, de la pierre. Voilà, c'est à nous de créer aussi ces désirs alternatifs qui viennent contrer tout ce que représente aujourd'hui le béton.
0: Je crois que Rachid approuve tout ce que vous venez de dire. Je vous propose qu'on écoute tout de suite le message d'un auditeur.
4: Salut le voisin, les voisines. Ici Ruben, je suis architecte de décoration, designer. Ici en RDC, il y a plutôt une différence sur les domaines de construction. Parce qu'ayant travaillé sur les deux grandes villes, entre Kinshasa et Lubumbashi, à Kinshasa, on utilise plutôt des briques en bloc ciment. Contrairement ici à Lubumbashi, on utilise des briques en terre cuite. Et écologiquement parlant, les briques en terre cuite ont tendance à être moins écologiques que les briques en bloc ciment. Pourquoi? Parce que pour faire des briques en terre cuite, il faut nécessairement faire du bois pour faire la combustion et brûler tout ça pour cuire les briques. C'est là un impact négatif sur l'écologie. Pas beaucoup de gens qui se posent des questions là-dessus parce que ce n'est pas un sujet qui préoccupe beaucoup de gens. Par contre, je dirais dans les milieux ruraux, ils utilisent des briques non cuites et cela n'est pas volontaire. Je pense plutôt que c'est un problème de sensibilisation. Parce que si la population était plus sensibilisée, ils utiliseraient beaucoup plus des briques ou bien des matériaux de construction qui sont beaucoup plus écologiques. Il y a pas beaucoup de gens, en tout cas, qui s'en préoccupent.
0: Une réaction à ce témoignage de Ruben. Les gens ne sont pas assez sensibilisés sur le continent africain, Armelle Choplin.
2: Je pense que c'est un peu général, c'est pas que sur le continent africain. En tout cas, Ruben pointe quelque chose qui est très important. C'est vrai qu'on peut pas opposer simplement, par exemple, les briques de béton et les briques en terre, parce que c'est vrai que les briques en terre cuites nécessitent d'être chauffées. Et il y a plein de pays en Afrique où c'est cuit avec des toutes sortes de bois. On va déboiser pour faire cela. Je pense au Rwanda, je pense au Soudan, en Égypte, le long du Nil. Et en fait, tous ces fours-là dégagent d'énormes chaleurs et d'énormes fumées qui sont très toxiques. Donc c'est vrai que, en fait, le mieux, ce serait quand même la brique en terre crue, ce qu'on appelle, c'est-à-dire non cuite. Et c'est ça, peut-être, une des solutions.
0: On va revenir sur cette brique plus tard. Alors, pour consolider le béton, il y a le fer à béton. Seulement, voilà, ça ne marche pas toujours. On a tous en tête l'effondrement du pont de Morandi à Gênes, qui a causé quand même la mort de 43 personnes. Qu'est-ce qui s'est passé? C'est un matériau qui est moins fiable que ce qu'on pensait?
2: Alors, le fer à béton, donc, du coup, est lié aussi à la domination du béton. Alors, l'exemple du pont de Gênes, effectivement, c'est un problème d'entretien, etc., de corrosion. Mais en fait, on a beaucoup médiatisé cet événement. Mais il faut savoir, par exemple, en Afrique, qu'il y a des effondrements tous les jours. Des vidéos qui circulent, des gens qui sont dans les immeubles. Alors, ces effondrements, ils sont souvent liés à une mauvaise qualité des fers à béton, parce qu'il y a plein de qualités, et a aussi parfois des règles de construction qui ne sont pas respectées. Mais peut-être un mot sur le fer à béton. Ce qui a changé ces dernières années, c'est qu'avant, l'acier était collecté dans pas mal de villes sur le continent africain par des collecteurs. Et puis, il y avait souvent au bout de la chaîne des Chinois ou des Indiens qui récupéraient pour transformer cet acier. Aujourd'hui, en fait, pas mal de pays ont légiféré pour interdire cet acier de sortir des pays africains et être réutilisé localement dans les aciéries. Et ce qu'on observe depuis une quinzaine, vingtaine d'années, c'est l'ouverture d'aciéries, souvent liées à la diaspora indienne, qui en fait produisent des matériaux locaux, parfois de qualité assez correcte, tout à fait remarquable.
0: Alors, le fer, c'est le métal le plus présent sur Terre. Il est lui aussi très utilisé donc dans la construction. Comment est-ce qu'il s'est imposé? Quelles sont les qualités qu'on lui reconnaît?
2: Bon, en fait, le fer à béton permet de construire en hauteur avec peu, là encore, d'outils, puisqu'il suffit de les assembler à la main. Donc, il n'y a pas besoin de grandes forces énergétiques.
0: Donc, les gratte-ciels notamment.
2: Voilà, et puis on peut faire des dalles en béton. On va faire avec du béton, ce qu'on appelle armé, avec du fer. Et c'est vrai qu'il a cette qualité. On a longtemps vu des villes dans les pays du Sud, justement, des villes un peu rez-de-chaussée. Et voilà, il a permis de construire en hauteur, ce qui est évidemment très important vu la croissance démographique de ces villes.
0: Et puis, c'est un matériau qui est aussi symbole d'une certaine puissance, Philippe Sémé. Pourquoi?
1: Ben oui, parce que c'est le moment de la verticalisation de l'architecture. C'est-à-dire que le moment où les industries de l'acier se sont mises en place... Voilà, ça correspond à cette verticalisation.
0: C'est un attribut de pouvoir aussi.
1: Oui, enfin
0: les armes, les machines.
1: Absolument, mais l'architecture elle-même est un attribut de pouvoir. C'est-à-dire que c'est aussi un symbole. Ça a été aussi pensé comme un symbole de puissance. Et donc, comment est-ce qu'on réintroduit la question de l'habitabilité quand l'architecture, en tout cas en Amérique du Nord, en Europe, est devenue un tel produit de consommation qui est là finalement pour montrer la puissance sociale ou économique, c'est une vraie question.
0: Alors derrière le matériau, il y a aussi toute une histoire industrielle, comme vous l'évoquiez tout à l'heure, Armelle Choplin. Les anciennes régions industrielles perdent aujourd'hui leurs usines de production, elles se déplacent ailleurs, notamment en Inde. C'est tout un réseau mondial qui s'est mis en place.
2: Oui, en fait, c'est ça qu'on essaye d'expliquer dans notre livre. C'est-à-dire, on remonte les filières. C'est expliquer comment ce qui se passe actuellement en Afrique de l'Ouest est lié à ce qui se passe en Inde, est lié à ce qui se passe chez nous. La fin des hauts fourneaux en Europe. Et dans le même temps, l'ouverture de toutes ces usines d'acier en Afrique de l'Ouest. Il y a des affiches partout dans les rues de Cotonou, par exemple, en ce moment, sur acheter des fers à béton made in Bénin. C'est incroyable. Donc, c'est-à-dire qu'aujourd'hui, on ferme les aciéries en Europe et on en ouvre dans d'autres régions du monde. D'où une vraie géopolitique avec l'Inde, là, on parle souvent de la Chine, mais l'Inde qui est en train de devenir, enfin, qui est déjà, puisqu'on le sait, on le voit en France avec ArcelorMittal, qui est devenu un leader mondial en termes de tout ce qui est production d'acier et qui est en train de changer et surtout d'industrialiser des zones qui ne l'étaient pas avant.
0: Alors les voisins, les voisines, vous voulez réagir, appelez-nous, nous dire quels matériaux vous utilisez dans la construction, quels sont leurs avantages, leurs inconvénients. Notre numéro 33 6 11 80 41 89. Je répète 33 6 11 80 41 89. Armelle Choplin, Philippe Simet, la deuxième catégorie de votre ouvrage est consacrée aux matériaux que vous appelez subalternes. Et en tête de cette catégorie, il y a le tube de colle. Lui aussi, on le retrouve partout dans nos habitats, Philippe Simet.
1: Oui, absolument. Les colles, elles sont omniprésentes autour de nous. C'est-à-dire que c'est un matériau qui est à la fois invisible, mais qu'on va retrouver absolument partout et qui raconte aussi une histoire de la production industrielle de nos mobiliers, de nos environnements. Parce que là où il y avait des techniques d'assemblage qui prenaient du temps, ben aujourd'hui, on a des colles ultra performantes qui permettent de faire tenir des éléments entre eux, même très hétérogènes, du cuir et de l'acier par exemple, de façon quasi instantanée et irréversible. C'est un point qui nous a interrogé parce que, bien évidemment, si on imagine par exemple une fenêtre et les techniques qu'il fallait pour assembler les différents montants de la fenêtre, ça prenait du temps, ça coûtait de l'argent. Et aujourd'hui, on peut coller ces montants en deux secondes.
0: Alors quel problème ça pose, le fait que ce soit définitif, cette colle?
1: En fait, ce qui est intéressant, c'est que ça a été les assemblages ultra solides, ça a été vendu comme une prouesse technologique et comme un véritable progrès.
0: On se souvient des publicités.
1: Exactement.
0: Pour la glu avec.
1: La personne qui est collée au plafond. Voilà, avec cette publicité réalisée sans trucage. Le problème, c'est que une fois que vous avez collé les éléments entre eux, vous pouvez plus les décoller. Et donc, vous êtes obligé de tout casser et de tout jeter. Ça, c'est très bien, dans une optique extractiviste et productiviste. On produit des nouvelles matières premières, on détruit et puis on en consomme des nouvelles. Mais bien évidemment, en termes écologiques et économiques, c'est une catastrophe. Or, on sait très bien faire ces colles-là. Regardez les post-it. On sait faire des colles qui se décollent. Donc, on peut très bien imaginer avoir, par exemple, des carreaux de céramique dans une salle de bain qui sont très bien fixées au sol, mais avec de la vapeur à haut degré, ces carreaux se décollent et ils peuvent être changés. Là, on n'est pas dans ce scénario-là. Il faut tout casser et tout racheter.
0: Et puis, vous vous dites aussi que ça change la façon même de comprendre la construction, l'intelligence du geste. Vous citez notamment l'exemple des charpentiers japonais.
1: Ben oui, les charpentiers japonais, c'est un savoir-faire qui est pluriséculaire, mais qui, bien évidemment, prend du temps. Donc, dans une société où on n'a pas envie de mettre de l'argent, en fait, non pas seulement dans les matériaux, mais aussi dans la personne humaine qui fabrique, ces savoir-faire vont disparaître. Enfin, ils ont déjà largement disparu. Donc, ce qu'on raconte dans ce livre, c'est pas qu'une question de matériaux, c'est une question de technique, de savoir-faire, de filière, de dignité du travail humain. On a quand même mis sur le marché des matériaux qui ont privé les êtres humains de la dignité de leur travail. C'est terrible.
0: Et puis, cette colle, encore une fois, elle fait en sorte que, du coup, on ne puisse pas réutiliser les matériaux. Finalement, c'est comme une espèce d'obsolescence programmée qui s'inscrit dans une logique de... En sorte que, du coup, on ne puisse pas réutiliser les matériaux. Finalement, c'est comme une espèce d'obsolescence programmée qui s'inscrit dans une logique de société de consommation.
1: Exactement. Derrière l'argument de la performance, il y a une logique d'obsolescence qui n'est là que pour nous faire consommer davantage. Et donc, à un moment où on doit réfléchir, finalement, à la façon de maintenir en l'état notre cadre bâti, ou nos meubles, le plus longtemps possible, les enjeux de maintenance, de durabilité de ce qu'on a déjà produit, parce qu'à chaque fois qu'on produit quelque chose, on extrait des matières premières de la terre, et ça a un impact écologique, enfin environnemental et social. Et donc, la colle, c'est un principe de destructivité qui est directement dans le matériau.
0: Donc vous enjoignez à défaire la colle et à réapprendre à faire sans, en fait.
1: Oui. Et ça, pour beaucoup de matériaux, comment on peut faire autrement qu'avec ces matériaux tout puissants qui nous dictent des manières d'habiter, des manières de fabriquer et qui nous dépossèdent de l'intelligence qu'on devrait avoir sur notre cadre bâti.
0: Autre matériau que l'on retrouve partout chez nous, notamment si on a des meubles d'un grand constructeur de meubles suédois, c'est le panneau de bois aggloméré. C'est une invention qui a révolutionné la façon de produire et de construire. Mais comment, Armel Chopin?
2: En fait, le panneau d'aggloméré revient, on va revenir au colle, parce qu'en fait, c'est des résidus de bois qui sont collés les uns avec les autres. Donc, c'est très très courte. En gros, c'est même pas en temps qu'on le compte, c'est en déménagement. C'est un déménagement et puis la bibliothèque Billy, pour la plus fameuse d'entre elles, elle tient plus après. Donc en fait, c'est exactement cette même idée. On nous fait croire qu'on va recycler du bois, en tout cas des résidus de bois, mais en fait, on en produit de plus en plus pour pouvoir, en fait, pouvoir obliger le consommateur à acheter de façon, on va dire, régulière des meubles, alors que normalement, on achetait avant ces meubles pour la vie.
0: Oui, et puis on les réparait.
2: Et on les léguait à sa descendance, donc vous voyez.
0: Donc ça a changé aussi notre rapport social aux meubles et puis à notre façon d'habiter nos logements.
2: Oui, et même plus généralement au bois, c'est-à-dire qu'on ne touche rarement plus du vrai bois, parce que c'est du panneau d'aggloméré, ça va être du contreplaqué, qui est aussi une sorte de matériau, de sous-matériau du bois, ou des poutres même aujourd'hui qu'on va produire en série, où on va produire des forêts spécialement dédiées à la production de ce type de poutres. Donc c'est même en fait notre rapport à la matière naturelle qui est le bois, qui est aujourd'hui complètement à repenser.
0: Et ça a reconfiguré nos intérieurs, mais aussi nos goûts.
2: Oui, en plus on a des goûts standardisés. Enfin, maintenant on va un peu partout, ces meubles on les trouve à l'échelle de la planète, au point que ce sont devenus, on les appelle même par leur nom. Donc je veux une Billy ou je veux une Pax,
0: l'étagère,
2: pour dire
0: oui.
2: L'armoire. Donc c'est vraiment.
0: Il faut dire qu'ils ont un avantage certain, c'est qu'ils sont pas chers.
2: Ils sont pas chers, mais en même temps si on calcule la durée de vie, moi je peux déjà vous dire combien j'ai acheté de Billy dans ma vie. Vous voyez. Et donc du coup voilà, ça se réfléchit aussi en termes, on va dire sur le long terme, comme la plupart d'ailleurs de ces matériaux qu'il faut en fait penser sur le long terme.
0: Les voisins, les voisines, vous voulez témoigner, demander des conseils à nos invités, notre numéro 33 6 11 80 41 89. On va continuer de parler construction en s'intéressant aux alternatives maintenant, mais avant ce titre, Pala Seca, c'est un extrait de la playlist.

0: Palaceca par Malmouna et Ryan Castro. Vous êtes toujours sur RFI, 8 milliards de voisins. On parle matériaux de construction et aussi des alternatives écologiques. Direction Dakar maintenant, où nous retrouvons Nzinga Bingeng Boup. Bonjour.
1: Bonjour.
0: Vous êtes avec nous donc depuis Dakar, où se trouve votre cabinet d'architecture Warofila. C'est un cabinet qui est spécialisé dans la construction bioclimatique. Vous partagez le point de vue d'Armel Choplin et Philippe Simet. Selon vous, le choix des matériaux de construction, c'est une question politique ?
1: Tout à fait, et je suis vraiment ravie qu'à travers cet ouvrage, il pose cette question, parce que c'est vrai que avec notre cabinet qui a été mis en place il y a maintenant près de 8 ans, on s'efforce à faire une architecture de terre que tout le monde aujourd'hui, en tout cas, félicite pour le bilan bas carbone. Mais le thème un peu sous-adjacent, c'est que ça a toujours été un projet d'ordre politique, parce que dans la façon de construire, on remet en question en fait plein de questions économiques, plein de questions aussi liées à l'autonomie en fait, et finalement des questions aussi liées à la souveraineté, de voilà, d'avoir la capacité de pouvoir se loger, de pouvoir construire nos villes par nous-mêmes. Je pense que les dernières perturbations à l'échelle globale nous ont rappelé à l'importance, bon, déjà la fragilité des systèmes d'approvisionnement des matériaux, et je pense nous invite à plus se pencher sur des systèmes de production un peu plus endogènes et plus territorialisés.
0: Est-ce que vous constatez une augmentation de la demande pour ce type de construction plus respectueuse de l'environnement de la part des particuliers sur le continent, ou est-ce que ça concerne encore une niche seulement de personnes ?
1: Oui, alors moi j'ai toujours eu l'impression que la demande a toujours un peu été là, hein, même si ça a pas l'air d'être la généralité, mais bon, je parle peut-être à titre personnel dans ma famille. Je suis en partie camerounaise, venant de l'ouest du Cameroun. J'ai toujours connu des maisons en terre, et je pense autour de moi des gens qui se sont toujours, en tout cas ceux qui sont attachés à leur culture, ont toujours eu une envie, après à différentes échelles, de retrouver peut-être une partie de leur culture, de leur patrimoine dans le bâti. Je pense que les questions, la question de la disponibilité finalement de ces matériaux, de ces savoir-faire, est celle qui a, je pense, freiné un peu cette demande, parce que je pense que les gens n'osent même pas imaginer qu'aujourd'hui on a encore la capacité de construire avec ces matériaux, surtout dans les milieux urbains. Mais je pense qu'il y a, voilà, il y a toujours eu un groupe de personnes qui ont été là, et je pense le fait de rendre, de montrer que c'est possible, à un peu plus libérer les personnes à se dire qu'on peut désirer, ou bien qu'on peut se projeter dans des maisons qui utilisent les matériaux biosourcés, nos matériaux, on va dire, traditionnels avec lesquels on a toujours construit.
0: Alors justement, vous parliez à l'instant des maisons en terre crue de votre enfance. Quel avantage ce matériau offre-t-il ?
1: Mais je pense que l'avantage principal dans lequel tout le monde peut se retrouver, c'est le confort thermique. Je pense la plupart des personnes qui habitent des maisons en terre, je veux dire en Afrique, en Europe, en Asie, parce que bon, c'est le patrimoine en terre, on le retrouve partout dans la planète. Tous ceux qui ont eu la chance d'habiter ce genre de maison, quels que soient les climats d'ailleurs, parlent toujours d'un certain confort thermique. Donc nous, particulièrement dans nos climats chauds, c'est la fraîcheur. Tout le monde se souvient, ou en tout cas peut connecter avec la fraîcheur que les maisons en terre crue ont pu avoir. Et je pense que finalement c'est aussi une des choses principales que les gens retrouvent, parce que par contre la chaleur apportée par les constructions en béton, tout le monde est au courant de cela, mais ne remet jamais en question le fait d'essayer de trouver des alternatives, parce que je pense que foncièrement les gens ne pensaient même pas que c'était possible de construire dans les villes avec de la terre crue par exemple.
0: Et puis c'est un matériau qui a aussi l'avantage d'être très disponible, très facilement
1: très disponible. Ouais, très très facilement disponible.
0: Et peu cher.
1: Et peu cher, j'ai envie de dire pour l'instant, mais c'est vrai que par exemple dans la région de Dakar, ou un peu partout dans le continent, les gens connaissent par exemple la latérite qui est très utilisée dans des travaux de génie civil, surtout pour la construction des routes, est une terre qui est assez intéressante, et avec laquelle on a la possibilité de faire par exemple des briques de terre comprimées, ou des adobes. Voilà, c'est un matériau qui se prête assez bien à la construction en terre crue, et voilà, et c'est bas carbone, parce que ça demande pas beaucoup d'outils pour pour comment dire, en termes de mise en œuvre, c'est des briques qui sont en général moulées, séchées au soleil, et qui voilà, même parce que tout à l'heure Armel parlait de du fait que le béton finalement soit low-tech, il n'y a pas plus low-tech que le fait d'utiliser quand même des matériaux qu'on a sous nos pieds et avec nos mains et qu'on peut transformer en utilisant nos mains et sans avoir besoin de beaucoup d'énergie. Donc c'est, je pense que le souci c'est vraiment dans la connaissance, dans le savoir-faire, de savoir comment identifier cette terre, de savoir comment produire les briques, et plus tard, vu qu'on est architecte, c'est aussi comment faire de la conception et concevoir des bâtiments qui sont adaptés aussi à ces matériaux et à nos climats.
0: Parce qu'il y a un manque de formation encore sur le continent, hein, pour ce type de ressources, hein. Je pense notamment au corps de métier, par exemple sur un chantier, un électricien, comment est-ce qu'il sait comment gérer la brique crue pour insérer son réseau électrique, par exemple.
1: Ouais. Mais c'est vrai que bon, aujourd'hui on a beaucoup de défis liés à la formation. Mais lorsqu'on fait un peu de travaux de recherche, on se rend compte qu'après les indépendants, je pense dans beaucoup d'écoles d'architecture sur le continent, il y avait cette envie de créer une sorte de modernité. Un peu ou de penser une forme de modernité africaine, et c'est vrai que la question de par exemple le matériau terre, ou en tout cas les matériaux locaux, sont souvent revenus, ça soit hein, dans des projets à des années 70, des débuts des années 80. Ici en Afrique de l'Ouest, on a eu des expériences comme celle de la Dawa qui ont arrivé à produire pas mal de bâtiments avec les matériaux locaux, et qu'ils allaient jusque même mettre en place des filières hein, mettre en place, créer des briqueteries, des fours à la chaux pour éviter d'utiliser du ciment, etc., notamment avec des architectes comme Biragnan. Et c'est vrai qu'avec le temps, et je pense certains programmes d'ajustement structurel des années 80, beaucoup de cette énergie et de ces innovations se sont un peu perdues. Et alors aujourd'hui, on essaye de remettre ça sur pied en passant vraiment beaucoup par le projet d'abord, le projet, on va dire, un peu démonstrateur, parce que il faut voir pour croire. Et c'est vrai qu'on est face aussi à certains défis lié en fait à toute l'écologie humaine, parce que pour faire un bâtiment, c'est pas juste des architectes, il faut effectivement des ingénieurs qui savent dimensionner un bâtiment en terre. C'est pas toujours gagné, parce que le système poteau poutre béton s'est tellement généralisé que lorsqu'on parle d'un mur porteur en terre, ou même d'une voûte ou d'un dôme, ça commence à devenir un peu compliqué, alors que c'est des systèmes très anciens.
0: Une autre architecte est en ligne avec nous. Restez avec nous, Nzinga. Une autre architecte est en ligne avec nous depuis Thiès au Sénégal. Bonjour Gisèle.
2: Bonjour Lucie.
0: Alors vous êtes dirigeante de l'entreprise Habit Eco, qui intègre également des matériaux écologiques dans ses constructions. Vous utilisez notamment le Tifa. Qu'est-ce que c'est et comment vous l'utilisez?
2: Voilà, Habit Eco, qui signifie habitat économique et écologique, utilise le Tifa comme transition en remplaçant les ourdis pour les dalles en béton qu'on utilise généralement, et qui est un matériau, c'est une fibre végétale que nous avons choisi de remplacer et qui nous permet de garder plus de fraîcheur dans le bâtiment. Et voilà, pour ne pas réduire l'effort que les briques en terre vont faire au niveau des cloisonnements. Et ainsi, nous garantissons une meilleure qualité et un meilleur confort dans le bâtiment.
0: Alors souvent dans la tête des gens, construire avec des matériaux locaux et écologiques, c'est le contraire du progrès. Est-ce que c'est quelque chose que vous constatez auprès des gens qui vous entourent?
2: Non, je dirais non, parce qu'aujourd'hui, les clients qui nous contactent, ils ont un certain standing. Et ils veulent un certain caractère architectural propre à l'Afrique, moderne et voilà, qui soit local. Et ainsi, voilà, je ne pense pas que ce soit le matériau. Comme avant, on disait que c'était le matériau du pauvre. Mais de plus en plus, voilà, on se rend compte que c'est pas le matériau du pauvre et que voilà, on peut construire avec des techniques aussi diverses que variées. Tout dépend de l'environnement où on construit, de l'accessibilité aux matériaux ou aussi des sols, tout simplement.
0: Merci Gisèle pour votre témoignage. Nzinga Bengengboup, est-ce que vous utilisez vous aussi le Tifa?
1: Alors oui, on travaille pas mal avec le TIFA, avec parce que bon, on est un cabinet, on s'est constitué autour de la personne de Doudou Dem d'Élémentaire, et c'est vrai que lorsqu'on est arrivé en 2017, il y avait déjà des efforts à l'échelle gouvernementale pour promouvoir le TIFA dans la construction, parce que bon, c'est une plante envahissante qui pousse beaucoup sur le fleuve Sénégal, mais a de très bonnes propriétés d'isolation thermique, comme Gisèle l'expliquait, et donc nous on l'utilise pour des questions en fait d'isolation et des fois aussi de terre allégée. Donc ça peut se mélanger à la terre pour faire des panneaux isolants ou faire une sorte des adobes, des briques un peu plus légères que lorsque c'est que en terre voilà, complètement en terre. Donc on l'utilise surtout toiture, des fois aussi pour faire des enduits aussi, hein, mélanger à l'argile. La paille arrive à nous donner des enduits assez intéressants.
0: La paille, c'est un des matériaux que vous promouvez, Philippe Simet, brièvement.
3: Oui, la paille, elle est ultra abondante, en tout cas en Europe, en fait. Elle est liée à, c'est un matériau qui est lié à la production agricole. Donc, si on prenait qu'une toute petite partie du stock de paille existant, soit pour isoler, soit pour construire des bâtiments, ben, c'est tout à fait faisable.
0: Alors, la question du coût pour les constructions bioclimatiques revient beaucoup. Est-ce que ça coûte plus cher de construire de manière éco-responsable qu'avec des matériaux plus classiques, Nziga Biengenbop?
1: Alors, pas de souci. C'est pour l'instant, je dirais que c'est le savoir-faire qui coûte cher, hein, parce que le matériau ne coûte pas grand-chose. Je veux dire, un camion en terre, on paye plus le transport que le matériau en terre, quoi. Donc les questions des fois de transport reviennent lorsque le matériau est éloigné. Mais je pense que c'est beaucoup le savoir-faire, le fait par exemple d'avoir recours à des architectes qui malheureusement dans cet écosystème est un surcoût, parce que tout le monde construit, beaucoup de personnes construisent sans architecte, sans ingénieur.
0: Merci.
1: Donc c'est pour ça. Mais sinon en soi, c'est pas plus cher que le ciment. C'est
0: merci, sûr, merci beaucoup pour votre éclairage, Armel Choplin, Philippe Simet. Votre ouvrage Matériaux, un catalogue critique, Construire le monde autrement, est publié aux éditions de La Découverte. Le lancement c'est ce soir à Belleville, au Genre Urbain, donc à Paris. Merci à vous, Nzinga Bingengboup. Pour écouter l'émission RFI Pure Radio, Juliette Brault, Delphine Cachin m'ont aidé à préparer cette émission. Inès Emprunt était aux réseaux sociaux et Maëlle Guyot était à la réalisation. Les voisins, les voisines, on se retrouve demain. Cette fois, nous parlerons des étudiants qui travaillent. Ils sont de plus en plus nombreux. Pour quelles raisons et quelles conséquences sur leurs études et leur vie professionnelle? Pour réagir, notre numéro WhatsApp. À demain donc. D'ici là, portez-vous bien.
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C'était Najina, un titre qui signifie « Je suis venu » ou alors « Me voilà » en langue fongbé. Et c'est exactement le cas. Oppa s'impose ici en patron sur la scène afro-pop. Derrière sa rythmique, ce morceau véhicule un message d'ambition et de persévérance pour la jeunesse béninoise. Et il offre un impact aussi fort dans les quartiers et un top 5 immédiat dans les charts à Cotonou, au Bénin. Allez, c'est une entrée en matière rayonnante pour nous et pour notre souvenir de la semaine. Je vous propose de prendre la direction du Gabon pour retrouver une connexion explosive entre NJB

0: danse artistique de créole. Oui, le thermomètre explose avec ce remix de C'est Où qu'on a retrouvé dans l'EP épique de Monsieur NJ Bling. Allez, ce morceau, il a eu aussi un impact. Il s'est classé numéro 1 des hits au Gabon à sa sortie et il dénonce avec ironie les faux semblants de la vie et des matérialistes tout simplement au Gabon. Une transition parfaite vers la compétition acharnée de notre classement. Oui, puisqu'on s'attaque à la première partie ici du numéro 19 au numéro 11. Allez Arthur, bon, est-ce que t'es prêt? Attention tout le monde, concentration. Arthur Bon, monte le son.
1: C'est le top 20.
0: À la 19e place, on retrouve Singila et Taek avec leur titre mielleux, Mon Nom.

L'expérimenté Singila s'est associé à Taïk pour nous donner cette excellente douceur. Mon nom, une ode à l'engagement amoureux et au respect de la femme, oui. Et ce titre squatte le top 20 des streams français et il fait office de modèle de galanterie maintenant pour la jeunesse. Je ne sais pas si c'est de la galanterie. En tout cas, le hit est validé. Et à présent, je vous propose de prendre l'avion direction Luanda pour le prochain titre. Numéro 17, c'est l'Atlantique qui vibre au rythme de l'Angola. Voici Preto Show avec Coringa.

Coringa signifie le joker en portugais et Pretocho s'amuse à bousculer les codes des clubs avec cette production Afro House ultra lourde. Et en plus, il n'est pas tout seul. Je vous laisse aller vérifier sur YouTube. Voilà, là, j'adore cette douceur à la 16e place. Sortez.

0: Number 16.
1: Joe Edouard Filet et sa voix suave posée sur ce rythme caribéen irrésistible. C'était Mabella à la 16e place de notre classement. À la 15e place, cap sur la Tanzanie avec l'union sacrée du bongo Flava et de la Mapiano. C'est Mario et D-Voice.

15. Numéro 15, c'était Watu, qui signifie en Swahili tout simplement les gens ou le peuple. Et c'est un véritable hymne à la solidarité des quartiers de Dar es Salaam que nous livre Mario et la révélation D-Boys. À la 14e marche, c'est une surprise. Voici le Mauritanien BRMX et sa chanson Connie.

0: 14.
1: Numéro 14, c'était BRMX et son titre Connie, morceau puissant qui puisse vraiment dans le patrimoine traditionnel mauritanien. Et souvenez-vous, il était notre invité il n'y a pas si longtemps. Vous pouvez retrouver cette émission sur RFI.fr. Vous tapez tout simplement Afro Club ou Afro Club de Luxe Car. Il était là un vendredi. Allez, on passe au numéro suivant. À la 13e place, c'est le Faso qui montre les muscles. Voici Hamzy avec le titre Yamam.

C'était Hamzy et le titre Yamam, numéro 13 de notre classement. Yamam, ça signifie tout simplement c'est moi en langue locale. Et il découpe cette production avec une agilité chirurgicale comme d'habitude. Un pur condensé de motivation pour tous les maris, ou en tout cas tous les amoureux de leur femme, de leur conjointe. Et oui, là je parle vraiment des hommes mariés parce que c'est ce que dit Hamzy dans la chanson. Allez, on passe à la suite. À la deuxième marche de notre classement, c'est le rap malien qui passe à l'offensive. Voici Lil Dou avec le titre Bombe.

Lindou confirme qu'il est l'un des phénomènes les plus excitants d'Afrique de l'Ouest et je pèse mes mots quand je dis ça. On vient d'écouter le titre Bombe, qu'il était à la deuxième place. Numéro 11 de notre classement, direction la Martinique avec la reine absolue du flow, Meryl, associée à Le Jus sur le tranchant.

0: ses écoutes en ligne dans les prochaines semaines. Allez, à présent, on ouvre grand l'antenne et on installe le grand canapé de la maison de verre. Place à notre séquence événement avec les voix de RFI qui viennent nous présenter leur sélection. C'est parti. Vous le savez, toute cette semaine sur RFI dans l'Afro Club, je ne serai pas seul, je serai avec les voix de RFI qui célèbrent toutes les musiques. Et ensemble, on va se faire plaisir. Pour cette première salve, je vous propose de recevoir la rédaction Afrique, et pas n'importe laquelle. Celle qui travaille dans Afrique Soir, évidemment, c'est la meilleure émission de RFI, je vais mettre ça en parenthèse, hein. N'en déplaise aux jaloux. Je suis avec, juste à côté de moi, Monsieur Sidi Yansali.
1: Salut Hervé, ou je t'appelle Facemaker.
0: C'est comme tu veux, ici on m'appelle par les deux.
1: D'accord, Facemaker Hervé.
0: Ouais.
1: Bonjour.
0: Comment ça va?
1: Merci pour l'invitation, merci beaucoup.
0: Ben, ça fait plaisir. Ben, moi aussi, je suis content de vous avoir dans l'émission. Et juste à ma droite, pour ceux qui ne voient pas la vidéo, il y a Monsieur Guillaume Ouattara.
2: Salut Hervé, salut à tous.
0: Comment ça va?
2: Ça va, c'est juste très stressant parce que c'est la première fois que je suis dans un studio sans avoir rien préparé.
0: Ouais, tu vois.
2: Donc je me sens très mal.
0: Ça fait que tu comprends ce que je ressens quand je viens dans Afrique Soir. Tu vois. Et enfin, pour nous accompagner, la voix féminine de Afrique Soir et de la rédaction Afrique, Welly Diallo, mesdames et messieurs. Bonsoir Welly.
3: Bonsoir Hervé, bonsoir à tous.
0: Comment ça va?
3: Ça va et toi?
0: Bon, oui, t'es pas trop impressionné là par
3: non,
0: le dispositif.
3: Ça c'est la maison.
0: Ok, bon. Elle connaît bien la chose. Alors, je propose à chacun d'entre vous de nous faire écouter un titre de votre sélection, donc votre playlist personnelle, et ensuite on en discute tous ensemble, comme ça les auditeurs verront que ben il n'y a pas que l'info qui vous anime, il y a aussi la musique. Welly, quelle est la chanson que tu vas nous faire écouter ce soir?
3: Moi, j'ai choisi Mystery Lady de Masego, qui est un artiste afro-américain. Et cette chanson, elle est spéciale pour moi parce que je l'ai découverte en Tanzanie en 2022. Et c'était le premier voyage que je faisais toute seule sur le continent africain. Moi, je viens du Burkina, donc j'ai décidé d'aller complètement de l'autre côté.
0: Ouais.
3: Et voilà, ça, j'étais toute seule pendant 3 mois dans le pays.
0: C'était pas un voyage professionnel?
3: Non, c'était un voyage estudiantin. J'étais censée être en stage dans un cabinet d'avocat pendant 3 mois. Bon, j'ai arrêté au bout de 2 semaines. J'ai arrêté au bout de 2 semaines pour être dans une asso, visiter le pays, rencontrer des gens. Et en plus, c'est là que j'ai su que je voulais être journaliste, correspondante. Parce que ce qui m'intéressait vraiment, c'était d'être dans un pays africain et de rencontrer des gens et raconter leur histoire. Donc la chanson est spéciale pour moi.
0: Et donc, tu es tombée sur le titre Mister Lady de Masego.
3: C'est ça.
0: Qui évoque cette période-là pour toi.
3: C'est ça. C'était un peu Mystery Lady. Masego raconte l'histoire d'une femme qu'il ne connaît pas et qu'il trouve envoûtante. Et j'aimais bien l'idée parce que moi, c'était l'occasion pour moi de décider un peu qui j'ai envie d'être. J'avais 22 ans, relativement jeune, on va dire. Et je me disais, t'es dans un pays où tu connais personne. C'est pas comme quand t'es au Burkina où tout le monde te connaît, même si toi tu connais pas les gens. C'est pas comme quand t'es en France où il y a forcément des étudiants qui t'ont déjà vu quelque part. Là, vraiment, personne ne te connaît. Tu peux aller voir n'importe qui et dire, je m'appelle Juliette, demain tu peux t'appeler Céleste, tu peux avoir la personnalité que tu veux. Et du coup, j'aimais bien cette idée-là et d'où le Mystery Lady.
0: Qu'on écoute tout de suite Emma.

0: Masego, le chanteur afro-américain originaire de Jamaïque, puisqu'il est né à Kingston. Il a seulement 32 ans. Choix donc de Wely Diallo. Qu'est-ce que tu en as pensé, Sidi?
1: Ah, mais bon, je connais comme beaucoup de gens, je pense, mais c'était plutôt l'histoire. L'histoire autour l'histoire de la musique. Oui, ouais. Parce que c'est ça qui est intéressant, quoi. Ouais. Où tu découvres le continent. Enfin, tu découvres en plus l'autre côté.
0: Ouais.
1: Plutôt que d'aller d'abord dans ton pays d'origine, le Burkina, tu vas en Tanzanie, voilà, bah, très bien. Et en fait, moi, je comprends, en fait, le côté où une musique accompagne ton sentiment.
0: Mmh.
1: Après, ça dépasse. C'est plus de la musique,
0: ouais.
1: En fait. Moi, par exemple, je connais des gens qui détestent, qui n'aiment pas la musique. Ouais, bon, ma femme, par exemple,
0: elle aime pas la musique.
1: Tu vois?
0: Incroyable. Il y a donc des gens comme ça qui existent.
1: Ouais. Il y en a au moins une, c'est ma femme. Et, elle a trouvé une copine et maintenant, elles sont tout le temps ensemble. Ouais, parce qu'elles sont seules sur Terre. Mais elle, il y a des musiques, tu vois, qui rappellent des choses de sa vie. Et à un moment précis, et voilà, donc elle rapporte la musique à ces moments-là, quoi.
0: Ouais.
1: Et après, la musique devient unique pour elle, ouais. En fait, quoi. C'est plus de la musique, c'est carrément une bande-son d'un moment de ta
0: exactement.
1: Vie, quoi.
0: Exactement.
1: Ce que je vais vous raconter, ça, c'est plus intéressant.
2: Oui, cette chanson, ouais. C'est 3 mois de souvenir. C'est vraiment l'hymne national de celle que j'étais à l'époque, quoi.
1: Voilà.
0: Et toi, Guillaume, qu'est-ce que t'en as pensé?
3: Non, mais c'est vrai, c'est le pouvoir évocateur, mais il y a des musiques qu'on peut pas, par exemple, moi, j'ai des musiques que j'écoute que quand je suis heureux. Parce
0: ouais.
3: que j'ai trop de bons souvenirs avec, et je pense que c'est un peu pareil pour toi,
0: ouais.
3: Willy. C'est-à-dire là, j'imagine, t'as des bons souvenirs. Mais si je les écoute dans un moment où je suis un peu en bad, où il y a un truc qui va pas,
0: ouais.
3: Elle a pas la même saveur, et je la zappe, moi, sur Deezer. De toute façon, je pense que Spotify, on passe notre temps à zapper
0: ouais,
3: les trucs.
0: Exactement.
3: Et c'est des trucs que je vais zapper, et puis 2 jours après, je vais la entendre, et je vais me dire, mais, ah, c'est vrai que cette mélodie, elle était pas mal, finalement.
0: Ouais, en fait, ça détermine ton mood, ou plutôt,
3: ouais.
0: C'est ton mood qui détermine
3: ce que
0: tu vas écouter.
3: Entendre, ouais.
0: Ouais.
3: Il y a des trucs qui lassent au bout d'un moment. Moi, je saigne des chansons comme ça, et puis au bout de 2 semaines, on se dit, bon, si on passait à autre chose, quoi.
0: Ouais. Surtout si c'est, Triangle des Bermudes. Je dis ça, je dis rien. C'était donc le choix de Wely Diallo, Masego, un titre que je connaissais déjà et que, bah, on adore. Hein. On va le jouer régulièrement, du coup, dans l'Afro Club et on pensera à toi.
2: Merci.
0: Merci pour cette découverte. Alors, dans un autre registre, on va passer au monsieur qui a une femme qui n'aime pas la musique. C'est Sidi Yansané.
1: Elle va me tuer, j'aurais pas dû faire référence.
0: En plus, t'as choisi un titre, comment dire, assez engagé.
1: Oui, c'est un titre du rappeur guinéen Gianni Alpha qui s'appelle Inferno. Moi, en ce moment, j'aime bien Gianni Alpha parce que d'abord, il a une histoire un peu compliquée. Depuis quelques années, il est exilé de son pays. Il a fui le pouvoir militaire actuel, qui, selon lui, en tout cas, en a après lui. Mais c'est pas la première fois. Hein. Même le pouvoir civil d'avant, il était aussi pourchassé, mis en prison parce que il mêlait en fait avec sa musique un combat militant citoyen, voilà, en Guinée. Quoi. Mais sa musique en ce moment, depuis qu'il est en exil, il a fui le pays, et puis continue à faire des salles. C'est un monsieur quand même, un rappeur guinéen qui est bon, surtout connu en Guinée, un peu en Afrique francophone, mais qui a rempli le Bataclan ici, hein, à
0: exactement,
1: Paris, ici,
0: il a fait un concert,
1: avec très peu de promos, machin, pour te dire à quel point le mec, quand même, ses textes aujourd'hui résonnent au moins au sein de la diaspora guinéenne, et peut-être même africaine, parce que c'est l'un des seuls artistes, enfin même rappeur, donc quand même artiste, j'ai l'impression, qui est engagé, mais qui, tu sais, généralement les artistes engagés, ils disent bon, il faut surtout privilégier la paix, il faut respecter les lois, il faut l'alternance, voilà. Lui, il va pas là-dedans. Il dit non, je vais plutôt aller dire telle personne déconne, voilà, tel pouvoir m'emmerde, tel pouvoir machin, telle personne, voilà. Et là, il y a une sorte d'engagement. Et moi, qui connais un peu sa musique depuis quelques années, il n'a jamais été aussi intransigeant. Tu vois, et j'ai l'impression qu'en Afrique et même dans le rap francophone, mais en général, même ici en France, on a très peu de gens comme lui qui vont. Il sait pas qu'il cite des noms, mais il dit des choses qui te mettent, même parfois, t'interroge, tu vois, te questionne.
0: Ouais.
1: Et là, dans le cas précis, le morceau Inferno, bah, il s'en prend beaucoup aux autorités actuelles. Mais après, ça dépasse la Guinée, parce que ça peut se retranscrire dans pas mal de pays de la sous-région. Mais il dit des choses quand même qui nous interrogent, et qui, à un moment donné, la violence politique, on la retrouve. C'est malheureusement l'un des aspects du panafricanisme politique, quoi. La violence politique, la violence d'État, et c'est ce qu'il veut dénoncer. Et il va en gros rappeler qu'à un moment donné, l'intransigeance, c'est ce qui permet aussi de faire bouger certaines choses. Lui, il est en exil, mais il veut rien lâcher. Et c'est ce qui fait en fait sa légitimité aujourd'hui. Il remplit des salles parce que souvent, il lâche rien. Contrairement à certains artistes qu'on va pas citer, voilà, qui eux
0: je reconnais bien là ton côté militant,
1: voilà, qui s'affiche en tout cas chez moi, qui s'affiche s'affichent comme étant des partisans de tel ou tel pouvoir ou telle opposition uniquement parce qu'on les a récompensés d'un 4x4 ou d'une maison, quoi.
0: Ouais.
1: Donc lui, on l'a récompensé d'un exil. Et il continue à faire sa musique et elle n'a jamais été aussi, de mon point de vue, aussi géniale et aussi forte qu'aujourd'hui. Donc je voulais lui rendre hommage et en parlant de lui, et rendre hommage en fait aussi à cette musique rap qui, moi, et ma culture, c'est ma religion, hein, le rap. Hein, ça m'a appris à marcher, parler, danser.
0: Eh ben parfait. Voilà. Là, je peux te dire qu'on se questionne tous ici dans le studio. On veut écouter Inferno. Djali Alpha, c'est le choix de Sidi Ansani.

0: Tu sais quoi, Cindy, j'ai vérifié le titre Inferno de Gianni Alpha est sorti en 2024. Et il a pourtant l'air si actuel.
1: Ah bah tu vois, ouais. Voilà, 2024 c'est pas très loin,
0: c'est pas très loin.
1: Mais c'est actuel et pour l'instant dans certains pays, en tout cas le sien, le nôtre, hein, la Guinée, pour l'instant c'est actuel.
0: Et je voudrais avoir l'avis de nos co-hosts sur cette table. Je vais commencer par toi, Willy.
2: Je savais pas spécialement à quoi je m'attendais, mais j'ai beaucoup aimé. Je trouve la prod est déjà très énervée, autant que le texte, et c'était vraiment beau à entendre. Comme tu dis, je trouve qu'il est très précis dans ses mots et dans ce qu'il revendique. Donc ça fait du bien d'entendre des artistes énervés qui peuvent le dire, surtout que son flow est plutôt sympa et agréable.
0: Sans insulter personne.
2: Non, vraiment, voilà. Non, vraiment, j'admire. C'est vraiment, j'admire profondément. Toi, tu sais d'où je viens du Burkina, comme je dis, on a beaucoup de critiques à faire parfois qu'on peut pas toujours faire. Donc c'est appréciable quand les artistes osent le dire haut et fort, surtout d'aussi belle manière.
1: D'autant que c'est leur rôle à la base.
2: Oui,
1: quoi. Donc là, bah, lui, il continue à jouer son rôle. Donc voilà, salutations encore et à tous les artistes qui jouent leur rôle.
2: Ouais,
1: voilà.
2: Bravo.
0: Il y a des artistes qui t'écoutent dans d'autres pays qui vont te dire que notre rôle, c'est pas que ça. Mais bon, ça, c'est un autre débat, c'est pas le lieu ici.
1: Tu nous réinviteras,
0: ouais,
1: à parler.
0: Exactement. Guillaume Ouattara.
3: J'aime beaucoup. En plus, moi, en ce moment, j'ai une fascination pour créer des musiques avec intelligence artificielle. Alors, c'est vraiment un gros mot, c'est pas beau.
0: Ouais.
3: Mais je passe vraiment beaucoup de temps à ça. Et il y a des trucs qui sont pas mal, mais je me dis, quand j'écoute des choses comme cette chanson que je connaissais pas, qu'en fait, je pense que l'IA, elle remplacera jamais et le talent et la créativité. Et je fais je fais beaucoup de musique par IA pour insulter mes amis parce que ça me fait plaisir de faire 4 minutes où vraiment ça déballe des horreurs sur eux.
0: Ouais.
3: Mais la vraie créativité, elle est là et je pense que c'est dans les sons qui sont créés par la force des larmes, de la sueur, parfois de l'engagement et parfois, t'as raison, on peut aussi chanter pour le plaisir, mais non, je pense qu'on est quand même sauvés, hein, ça va pas nous remplacer.
0: Avec Gianni Alpha, donc, et ce titre Inferno qui était le choix de Sidi. Merci Sidi pour la découverte. Je pense que ce soir, les auditeurs de RFI sont contents de découvrir une nouvelle facette de vous trois, hein, les voix de RFI, qu'on entend toujours dans les journaux. D'ailleurs, c'est bizarre, on vous entend que dans les journaux. Hein. Hein, venez de temps en temps dans l'info club. Ouais, ça va faire, ça va me faire me reposer en tout cas.
1: Ouais, ma femme, tu vas voir, elle va te parler de musique.
0: Ouais.
1: Ça va durer 2 minutes.
0: Allez, on va écouter le choix de Guillaume Ouattara. Je te laisse plaisanter, mon cher
3: Guillaume. Tiken Jah Fakoly, plus rien ne m'étonne. Pour deux choses. D'abord, parce que RFI, pour moi, c'est mon papa. RFI, on écoutait ça quand j'étais petit, tous les matins. Mais le dimanche, il y avait un petit truc. On écoutait RFI, et puis après, bon, il y avait peut-être un peu trop d'infos, donc on mettait de la musique.
0: Okay.
3: Et mon père, il voit rien. Donc là, c'était tout le répertoire, dont Tiken. Donc j'ai été bercé à ça, bercé à ses sonorités. Et donc, bosser à RFI, c'est un truc un peu particulier, parce que mon papa continue à écouter. Je lui dis pas tout le temps quand je fais du RFI, comme ça, il m'envoie un petit texto, donc je vérifie qu'il est toujours fidèle auditeur. Et la deuxième chose, c'est que du coup, quand j'ai préparé, je me dis, mais qu'est-ce qu'il représente? Et j'ai réécouté ce titre et je me dis, mais qu'est-ce que c'est actuel? Ça a quoi, 15-20 ans? Et je me dis, enfin, toutes les paroles sont précises. Et en fait, moi, il y a un truc qui m'a, ça fait une dizaine d'années que je fais du journalisme, mais le 3 janvier dernier, j'étais ici pour la capture de Nicolas Maduro au Venezuela. Et en fait, ça a débloqué un truc dans mon esprit, parce qu'on raconte et on passe notre temps à raconter des choses toujours très joyeuses,
0: ouais,
3: souvent horribles, et en même temps, bah, c'est l'actualité et le monde. Mais là, en plus, c'est arrivé en matinale, j'étais en matinale ici, c'est tombé, on avait les dépêches petit à petit, on comprenait pas grand chose. Et puis le lendemain, bah, on revenait en racontant le détail, et en fait, je me suis dit, mais c'est fou. C'est-à-dire que, bon, quoi qu'on pense de Maduro, il y avait quand même, enfin, on se disait, un État, ça reste souverain.
0: Un
3: chef d'État,
0: on va pas le kidnapper.
3: Et on peut, en fait, alors, on a eu des précédents, des guerres, mais là, on peut avoir une puissance occidentale qui va dans un pays, qui récupère un chef d'État et qui le met dans une prison dans son pays. Et quoi qu'on en pense, de toute façon, en tant que journaliste, on n'est pas là pour donner notre avis, et je le ferai pas. Mais quand même, avec ça, c'est vrai que depuis le 3 janvier, je vis dans une espèce de bulle où je me dis, mais plus rien ne m'étonne.
0: Ouais.
3: Et tout ce qui s'enchaîne de dingueries, parce que franchement, on raconte des dingueries, et vous entendez, auditeurs, les dingueries, et sachez que quand on en parle, même si on met beaucoup de distance, qu'on a le ton, etc., c'est des dingueries.
0: C'est des dingueries.
3: Et je pense que notre société est un peu folle, et elle l'était déjà il y a 15-20 ans, et les paroles sont hyper actuelles. Donc mon papa et l'actualité folle.
0: Tiken Jah Fakoly, le choix de Guillaume Ouattara, plus rien.

0: forcément, on a envie de la chanter. Ouais. Tout le monde la connaît ici dans le studio et les auditeurs aussi, c'est pareil. Plus rien ne m'étonne de Tiken Jaffa Coli. J'ai envie de dire, est-ce que c'est nécessaire de faire un dernier tour de table? Parce que la chanson est tellement, voilà, il y a tout, quoi.
1: Bah ouais.
0: Alors, mon cher Sidi.
1: Ah, bah, c'est, bon, c'est Tiken. Je pense que lui, c'est quand même le tonton, où les textes, c'est assez fascinant parce que avec lui, les textes sont valables sur au moins une génération, j'ai l'impression.
0: Ouais.
1: Tu vois, ouais, mais depuis qu'il commence à chanter, si t'as fait des enfants entre-temps, bah tes enfants peuvent se retrouver en fait
0: dans ce qu'il dit.
1: Pour ce qui est de l'Afrique en tout cas, et puis même l'état du monde, voilà, peuvent se retrouver dans ce qu'il dit. Donc ça, c'est à la fois fort, mais c'est aussi inquiétant. Voilà, on se dit que peut-être, parce qu'il raconte, c'est pas toujours gay.
0: Ouais.
1: Voilà, il raconte des choses un peu compliquées, un peu tristes. Donc que tes enfants se reconnaissent dedans, ça peut être un peu dérangeant. Voilà, en même temps, c'est vrai. Et en ce sens, ça reste un grand artiste, quoi.
0: Ouais.
1: Tu vois.
0: C'est Tiken,
1: voilà.
0: Quoi.
1: Ouais, c'est Tiken, voilà, tout simplement.
0: Ma chère Willy.
2: Oui, c'est vraiment moi cette chanson, c'est la désillusion, hein. C'est un peu comme tu disais, Guillaume. Moi, le moment qui a été marquant pour moi, c'est quand les États-Unis sont mis à bombarder le Nigeria pour soi-disant aider à sauver les chrétiens. Je me suis dit, mais frérot, c'est la folie furieuse. Non, et je trouve que la chanson est triste parce que ça invite à se dire, bah oui, il se passe tout et n'importe quoi, et nous, à l'échelle individuelle, plus rien nous étonne, on ne peut plus rien y faire. Et je trouve qu'il faut quand même réussir à l'écouter parce que c'est important d'avoir ce sentiment-là et de le reconnaître. Mais malgré tout, garder un peu l'espoir.
0: Un peu.
2: En se disant, bah, c'est pas grave, nous aussi, on trouvera moyenné pour que ça aille.
0: Ouais, exactement. Bon, en tout cas, merci à tous les trois d'être passés dans l'Info Club, nous présenter comme ça vos titres coup de cœur. C'était un réel plaisir, hein, parce que j'ai découvert vraiment une autre facette.
1: Tu nous réinvites, hein.
0: Mais bien sûr, je vous réinvite. Il faut qu'on refasse ça, c'est important.
2: Avec plaisir.
0: Et là, je vais envoyer un mail, comme on dit dans la boîte. Je fais un mail à la direction, on dit que désormais, toutes les semaines,
2: c'est
0: on
2: va
0: ce format. Merci, c'était Sidi Yansané.
1: Merci à toi, Hervé.
0: Guillaume Ouattara.
3: Merci beaucoup, plus rien ne nous étonne.
0: Wally Diallo.
2: Merci.
0: Merci à notre trio de choix de la rédaction Afrique. Cette semaine dans l'Info Club, on reçoit les voix de RFI qui nous présentent leurs coups de cœur musicaux. Et ce soir, dans ce groupe, c'est un grand honneur pour moi de recevoir Monsieur Français Facile, Adrien Delgrange.
4: Bonsoir Hervé, bonsoir Yasmine, bonsoir Arthur, salut à toute l'équipe.
0: Eh ben, ça nous fait plaisir de te recevoir ici. Les auditeurs te découvrent dans un contexte complètement différent.
4: C'est vrai.
0: Qu'est-ce que ça fait?
4: Déjà, je crois que je ne vais pas parler de la même manière,
0: ouais.
4: Puisque comme vous le savez, on pose sa voix pour essayer d'être compris du plus grand nombre quand on présente un journal. Là, vous allez m'entendre comme je vous parle tous les jours.
0: Et ça nous fait plaisir, d'autant plus que tu nous as trouvé un morceau, mais alors là, incroyable. Il faut voir le clip, il faut écouter la chanson, mais surtout, on voudrait savoir comment tu en es arrivé là.
4: Alors, j'aimerais vous dire en guise d'introduction, si j'ai choisi ce morceau, c'était dans l'idée de vous faire partager ce que j'appelle encore plus qu'un coup de cœur musical, c'est ce coup de foudre musical. Et je fais presque l'analogie avec l'amour, le coup de foudre amoureux. Ça m'est franchement arrivé très peu de fois à la première écoute.
0: Mm-hmm.
4: Et je vous mets d'ailleurs tous au défi de me dire, est-ce que ça vous est déjà arrivé à la première écoute de tomber amoureux du morceau? Et là, en l'occurrence, le morceau que je vais vous faire écouter, donc on est en Tunisie, juste après la révolution, dans les années 2012-2013, et je voyage en Tunisie, et je suis en train et j'arrive à la gare de Gabès, dans le sud de la Tunisie, et j'ai une amie et son chéri qui viennent me chercher. On monte dans un taxi et ils me disent, bah, on te fait écouter l'hymne de la jeunesse tunisienne de l'époque, et j'écoute ça et c'est

0: replonge dans l'univers post-révolutionnaire en Tunisie avec ce titre. On n'a pas encore dit le nom et je vais te laisser le soin, mon cher Adrien, de le faire.
1: Oumani. Oumani, H-O-U-M-A-N-I. En fait, c'est les gars du quartier. En fait, c'est les gens qui tiennent les rues. C'est un hommage à toute cette jeunesse qui a souffert et qui est en crise à la fois sociétale et qui aspire à une vie meilleure. Oumani, donc hommage aux gars du quartier. Le chanteur, en l'occurrence, donc c'est Kafon, K-A-F-O-N, et qui chante en featuring avec Hamzaoui. Donc c'est la rencontre des deux qui donne, j'ai envie de dire, presque cet hymne à la jeunesse maghrébine et mondiale.
0: Exactement. En plus, le rythme, il est dubstep, un petit peu reggae aussi, avec cette basse qui revient. Et ça, c'est justement un petit peu la tendance musicale de cette époque-là.
1: Tout à fait. J'en profite pour dire que Kafon, il a vraiment tout un répertoire reggae. J'invite vraiment les auditeurs à aller le découvrir, sachant que, comme nous tous, un jour, il y a une fin tragique. Paix à son âme. En fait, Kafon a perdu la vie. Il n'est plus de ce monde depuis maintenant un an. Il est parti, il avait un peu plus de 40 ans. Il est décédé d'une maladie rare. Il a aussi joué dans des films, il a créé des clips. C'était vraiment un artiste de la scène tunisienne, comme j'ai l'impression. En tout cas, il en manque aujourd'hui, mais il n'est pas trop tard pour aller encore s'intéresser à tout son répertoire.
0: Oui, qu'on peut retrouver sur les plateformes de streaming, évidemment, aussi sur sa chaîne YouTube. Merci, mon cher Adrien. Je sais qu'on te retrouve du lundi au vendredi,
1: 16h, temps universel.
0: Dans le journal en français facile.
1: Merci Hervé pour l'accueil. À bientôt.
0: À bientôt, ça vient d'être. الزمان هوني ما فما لا فما لا فما نعشنا طحنا قمنا نلقى وروحنا في الدربو تحبونا شكون نسبو دي شكون تحبونا نسبو Un immense merci à Welly Diallo, à Sidi Yansane, à Guillaume Ouattara et à Adrien Delgrange pour ce moment d'anthologie. Et notre émission a été rythmée de main de maître par Arthur Bon. Comme toujours, il est en train de ranger ses platines. Et notre chef d'orchestre, Yasmine Boulan. Ne bougez surtout pas, le journal revient dans une minute sur RFI. Oui, l'actualité reprend ses droits. Et moi, je vous donne rendez-vous demain, oui, pour de nouvelles aventures et de nouvelles voix. Prenez soin de vous. Salut.
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5: Il est 23h à Paris, 21h en temps universel.
6: Christophe Paget.
5: Bonsoir à toutes et à tous. Emmanuel Macron et Donald Trump dînent en ce moment au château de Versailles. Avant cela, le président français et son homologue américain avaient quitté un sommet du G7 qui, allez en croire, s'est très bien passé. Julien Chavanne, dans un instant. Pendant ce temps au Liban, le président Joseph Aoun l'affirme, le processus de négociation mené par son pays avec Israël est indépendant de l'accord États-Unis-Iran. Le Liban mène les négociations sans que personne ne négocie pour lui. Ce mercredi, la partie sud du pays a été touchée à nouveau par des frappes israéliennes. Le Parlement européen autorise une nouvelle génération d'OGM, les NGT, les nouvelles techniques génomiques. Les grands semenciers applaudissent. Des agriculteurs bio et des représentants de petites exploitations, eux, s'y opposent. Philippe Grandcola, directeur de recherche au CNRS, nous en dira plus. Pour ce qui est de la Coupe du Monde de football, ce soir, la RDC et le Portugal ont fait match nul un partout. Le match suivant, Angleterre-Croatie, a commencé il y a une heure. On en est à deux partout à la mi-temps. À Évian, le G7 a refermé ses portes. Une dernière journée, notamment consacrée au numérique, avec entre autres une intervention de Sam Altman, le patron d'OpenAI. Mais la journée s'est terminée par une conférence de presse de Donald Trump, bien présent pendant tout ce sommet, qui a eu lieu, on le rappelle, juste après l'annonce d'un protocole d'accord entre les États-Unis et l'Iran. Notre envoyé spécial à Évian, Julien Chavanne, a assisté à la conférence de presse du président américain. Et c'est un Donald Trump soulagé et content qui a quitté Évian pour le château de Versailles.
7: Donald Trump a passé un super G7 et pour cause, ses six autres homologues l'ont chouchouté entre cadeaux d'anniversaire, programmes sur mesure sans sujet qui fâche et des félicitations à l'appel pour son accord avec l'Iran.
8: Ils adorent cet accord parce qu'ils veulent que ça se termine. Et ils adorent le fait que les hormones... N'oubliez pas, si on devait tout faire basculer, disons qu'on continue un mois, deux, trois mois, peut-être quelques semaines, trois mois de plus, n'importe quoi, qu'est-ce qu'il nous resterait ? Peut-être plus rien.
7: Donald Trump aura passé ses trois derniers jours à s'auto-congratuler. Il répète qu'il n'a pas besoin des Européens pour sécuriser le détroit d'Ormuz. L'Ukraine est évacuée d'une phrase pendant sa conférence de presse. On a en réalité assisté à deux comptes rendus très différents entre Emmanuel Macron et Donald Trump. Le Français a longuement insisté sur le revirement de l'Américain sur l'Ukraine, son engagement aux côtés des Européens pour faire pression sur la Russie, quand le locataire de la Maison-Blanche a l'impression d'avoir été la star de ce sommet et que son accord avec l'Iran est le seul événement notable. Comme à chaque fois, il faudra attendre les actes de Donald Trump pour confirmer ses promesses et un éventuel revirement sur la guerre en Ukraine. Julien Chavanne, Évian, RFI.
5: Donald Trump qui est en train de dîner avec Emmanuel Macron au château de Versailles, un dîner de célébration des 250 ans de l'indépendance américaine. Ce protocole d'accord États-Unis-Iran, les grandes lignes sont longtemps restées confidentielles, mais ces dernières heures, plusieurs médias américains et internationaux ont obtenu une copie du texte provisoire, un mémorandum en 14 points qui doit servir de base à un accord plus complet dans les 60 prochains jours et qui prévoit l'arrêt des hostilités, la réouverture du détroit d'Ormuz et un cadre de négociation sur le nucléaire iranien. Ablajounaïdi.
9: Selon le texte rendu public par les autorités américaines, le protocole d'accord en 14 points entre les États-Unis et l'Iran prévoit d'abord un arrêt immédiat et permanent des hostilités entre les deux pays et leurs alliés, y compris sur le front libanais. Autre mesure phare, la réouverture du détroit d'Ormuz à la navigation commerciale. Washington lèverait son blocus naval tandis que Téhéran garantirait un passage libre et sans péage pendant la période de négociation. Sur le nucléaire, point le plus important, l'Iran réaffirme qu'il ne cherchera pas à produire l'arme atomique. Téhéran accepte en outre de traiter son stock d'uranium fortement enrichi sous supervision de l'Agence internationale de l'énergie atomique. Téhéran serait également autorisé à reprendre ses ventes de pétrole dès la signature du protocole. Et toutes les sanctions seraient levées à l'issue des négociations ultérieures. Washington s'engage à faciliter la mise en place d'un fonds de 300 milliards de dollars pour la reconstruction et le développement de l'Iran en cas d'accord définitif.
5: Au Liban, on a aussi parlé de ce texte. Aujourd'hui, le chef du Hezbollah a félicité Téhéran, parlant d'une grande victoire, mais aussi d'un moment charnière pour le Liban. Et il a appelé à en tirer profit pour expulser Israël du pays. Avant cela, le président du Liban, Joseph Aoun, avait insisté le processus de négociation mené par son pays avec Israël est indépendant de cet accord États-Unis-Iran. L'État libanais, insiste-t-il, est maître de ses décisions et mène pour la première fois les négociations sans que personne ne négocie pour lui. Le président libanais qui verra demain à Paris son homologue français, Emmanuel Macron. En Cisjordanie occupée, cette fois, des colons israéliens mettent le feu à des mosquées. À deux mosquées, selon des responsables palestiniens, l'armée israélienne qui occupe la région depuis près de 60 ans dit condamner fermement les incidents de ce type. Le Hamas, qui lui contrôle la bande de Gaza, a fustigé ce qu'il appelle le terrorisme organisé des colons. À Strasbourg, le Parlement européen a autorisé ce mercredi une nouvelle génération d'OGM, les NGT, les nouvelles techniques génomiques qui permettent de modifier le génome d'une plante mais sans introduire d'ADN étranger, contrairement aux OGM de première génération. Le texte était défendu par les grands semenciers qui y voient un moyen de faire des plantes plus résistantes au changement climatique et puis aussi de faire face aux États-Unis et à la Chine qui ont déjà recours aux NGT. Des agriculteurs bio et des représentants de petites exploitations, eux, s'y opposent. La Confédération Paysanne, le syndicat français, parle ainsi de risque de privatisation du vivant. Pour Philippe Grandcola, directeur de recherche au CNRS, ces NGT posent un autre danger.
10: Cette proposition comporte un autre problème, un problème de traçabilité et donc un problème de responsabilité juridique, hein, puisqu'on ne saura pas au final, quand on consomme une nourriture qui est issue de ce type de culture, si elle comporte ces éléments ou pas. Donc il n'y a pas de suivi a posteriori possible sur des effets, par exemple sur la santé humaine, comme ça serait le cas pour tout autre produit de culture ou dans des conditions particulières. Voilà. Donc au final, donc une promesse d'amélioration de la productivité agricole par rapport à des aléas environnementaux, une promesse qui est assez peu crédible parce qu'on a surtout besoin aujourd'hui, face au changement climatique, de variétés rustiques et pas de variétés ultra spécialisées qui sont censées faire avec une difficulté environnementale, et puis des problèmes de traçabilité et de santé de l'environnement ou de santé humaine même au final.
11: Philippe Grandcol, adjoint par Igor Strauss. Toujours à Strasbourg, le Parlement européen a aussi accepté aujourd'hui que les pays membres de l'UE mettent en place des centres de rétention pour migrants en dehors des frontières de l'Union. L'objectif du texte est surtout d'accélérer les expulsions et il est contesté par la gauche qui voit surtout une illustration de la convergence droite-extrême droite. La Grèce, l'Allemagne, l'Autriche, les Pays-Bas et le Danemark sont déjà en train de réfléchir aux pays tiers dans lesquels ils pourraient faire construire ces centres. En ce moment se tient près de Paris le salon de l'armement Eurosatory. Il a commencé avant-hier, lundi, il se poursuit jusqu'à après-demain, vendredi. Et ce mercredi, le chef d'état-major de l'armée de terre française a rappelé que les armées européennes avaient besoin de l'industrie. De fait, depuis lundi, les annonces de partenariats entre l'industrie traditionnelle et les entreprises de défense se multiplient. Franck Alexandre.
12: Le salon de l'armement, Eurosatory, est naturellement le lieu de convergence entre militaires et industriels, une industrie au sens large désormais, puisqu'on y parle beaucoup du constructeur automobile Renault, Renault avec le groupe Thales pour produire 1000 drones tout à tisse. Des drones d'attaque par mois, Renault avec Turgis et Gaillard encore pour produire des drones pour les frappes à longue distance. L'industrie traditionnelle veut sa part des budgets de défense et les militaires lorgnent sur leur capacité de production. Pierre Schill, chef d'état-major de l'armée de terre, s'en félicite.
13: Mon enjeu, c'est une accélération globale. Maintenant, il est clair que les industriels, dans cette équation, ont un rôle et que la rapidité avec laquelle on est capable de leur passer un contrat et eux sont capables de produire, c'est un des éléments de la guerre moderne. Une solution théorique, c'est une petite production pour pouvoir s'entraîner et une usine qui dort, prête à monter en cadence quand c'est nécessaire. Mais on voit bien que ça, c'est une solution qui est coûteuse. Il y a de nombreuses solutions envisageables pour cette question de l'accélération. Celle de la fabrication sous licence en Ukraine est envisageable. Ces capacités de production pourront offrir une opportunité pour des pays extérieurs à l'Ukraine de production.
12: L'Ukraine, qui produit plus d'un million de drones par an, est disposée à offrir ses services et ses industries. Elles d'ailleurs sont venues en nombre à Paris à la recherche de partenariats. Franck Alexandre, Villepinte RFI.
11: Enfin, football, la suite de la Coupe du Monde sur le continent américain. Les RDC et le Portugal, Portugal pourtant favori, ont fait match nul un partout. Ce soir, la RDC décroche ainsi son premier point en Coupe du Monde. Pour ce qui est d'Angleterre-Croatie, le match a commencé il y a une heure. La deuxième mi-temps vient de commencer à l'instant. On en est toujours à deux partout à suivre ensuite, mais ce sera déjà demain. À 23h temps universel Ghana-Panama et à 2h temps universel Ouzbékistan-Colombie. 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
3: Bonsoir à tous et merci de nous être fidèles dans l'émission Radio Foot International dans cette deuxième édition de cette spéciale Coupe du Monde, hein, parce que il y a tellement de matchs qu'on est obligé de faire deux éditions par jour. Nous commençons donc aujourd'hui par l'exploit des Léopards. Ils ont tenu en échec l'un des favoris de ce mondial, le Portugal, en arrachant le match nul 1-1. Et Yohan Wissa a inscrit un superbe but de la tête, à jamais le premier buteur congolais en Coupe du Monde et à jamais ce premier point arraché au Portugal. Nous irons à Kinshasa où l'on fait déjà la fête, bien sûr. Rencontre dans la nuit qui signeront la fin des premiers matchs avant le début déjà des deuxièmes matchs de la compétition.

0: équipe en Ligue des Champions. Ces joueurs, eux, étaient au courant. Ça avait été aussi un levier qui les avait galvanisés d'être derrière leur entraîneur. Et c'était une saison fantastique à tout point de vue au niveau humain. C'est un visage de la Ligue 1. C'est quelqu'un qui épouse l'histoire du football français. Il a occupé tous les postes. Entraîneur à Brest, directeur sportif à Lens. Mais il a été aussi ancien joueur et joueur de haut niveau. Il a été formé à l'OGC Nice. Il a joué à l'Olympique de Marseille. Il a joué à Toulon. Il a été directeur sportif également du côté de Sunderland. Et vous avez raison, Annie, de rappeler que cette dernière aventure l'a rendu très populaire auprès du public français. Parce que
1: là-bas à Brest.
0: Voilà, parce qu'à Brest, on lui a redonné sa chance en tant qu'entraîneur s'il n'avait pas entraîné pendant 10 ans. Mais il est venu avec humilité, avec ses valeurs. Et ça a été une des belles histoires du football français de ces dernières années. Donc c'est vraiment quelque chose de très triste et très douloureux. Sa perte pour le football français.
1: Et j'ajouterais que Carlos Bianchi a appris cette nouvelle, il est là-bas à Buenos Aires et il nous a dit qu'il avait titularisé pour la première fois lorsqu'il était l'entraîneur de l'OGC Nice, Eric Roy. Donc il y a des liens toujours évidemment entre les footballeurs et les générations. Vous vouliez ajouter quelque chose peut-être?
2: Non, Nabil a tout dit, humilité, charisme aussi, comme joueur, qui est un joueur qui avait une vraie aura. Et puis comme entraîneur derrière, et il a tenu à garder les manettes vraiment jusqu'au bout, donc hommage à lui forcément.
1: À tenir jusqu'au bout, et il était aussi consultant sur Canal+, pendant de très longues années.
0: Il a également été consultant, et à Beansport également.
1: Très connu en Afrique pour avoir été bien dans ce rôle de consultant, ces professionnels du sport qui expliquent ce qu'ils passent sur un terrain. Donc voilà, hommage et toutes nos condoléances à la famille d'Éric Roy. Radio Foot, c'est parti.
3: Vitinha qui feinte la frappe, il va aller chercher là-bas sur le côté gauche le centre et la tête et le but. Et le but, l'ouverture du score dans ce match, ça n'a pas traîné. Le but du Portugal, c'est il est venu d'un coup de tête de João Neves qui ouvre le score face à la RDC. Et on suit ce centre de Massouakou, la tête de Wissa, le but. Et le but pour la RDC, le but de Johan Wissa, le premier but des Léopards dans leur histoire au mondial. Johan Wissa qui égalise sur ce centre magnifique de Massouakou. Les Léopards qui dansent, qui fêtent ce but. Les supporters en délire pour le premier but de la RDC dans son histoire à la Coupe du Monde de football. Et c'est terminé. C'est fini. C'est fini. La RDC décroche son premier point dans l'histoire du mondial pour son retour à la Coupe du Monde. 52 ans après, la RDC tient tête au Portugal. Un but partout.
2: Incroyable.
3: Les Congolais qui ont résisté.
1: On entendait le rire et le sourire de Youssouf Mouloumbou, ancien capitaine de ces Léopards, et qui avait très envie lui aussi de danser le Fimbou. Les Léopards frappent donc un grand coup dans le stade de Houston, fermé, on l'avait dit, leur toit, la tempête qui menaçait. Eh bien, c'est la tempête est venue des Congolais qui ont arraché ou obtenu ce match nul face à l'un des favoris, face au Portugal. Le Congolais qui a égalisé s'appelle Johan Wissa. C'est lui qui nous disait, vous vous en souvenez, dans l'autre émission, avant le match, réaliser son rêve d'enfant en disputant une Coupe du Monde. Et il est donc le premier Congolais à inscrire un but en Coupe du Monde. Ce groupe est le premier à inscrire un point en Coupe du Monde. Alors on imagine que c'est la fête du nord au sud, dans le pays, d'est en ouest aussi, et bien sûr dans la capitale Kinshasa, où la joie semble se manifester bruyamment. Eugène Kabongo, bonsoir.
4: Bonsoir Adi.
1: Alors Eugène, je vous présente à nos auditeurs, vous êtes un ancien joueur professionnel, vous fut un temps joueur de l'Olympique Lyonnais et aussi vous avez joué à Bastia et puis vous avez 21 sélections zaïroises puisque à l'époque le pays s'appelait encore le Zaïre. Alors racontez-nous comment vous avez vu le match et qu'est-ce qui se passe à Kinshasa ces heures-ci.
4: Merci Adi, je voudrais bien juste rectifier une chose, vous avez complètement oublié le Racing Club de Paris 85 avec Matra.
1: Bien sûr, le Matra Racing.
4: Et voilà, donc je peux vous dire que c'est vraiment la fête à Kinshasa et je crois que vous entendez du bruit parce que à Kinshasa, j'habite à une vingtaine de kilomètres de centre-ville vers la partie ouest de Kinshasa, un quartier résidentiel, mais vous entendez du bruit.

0: aujourd'hui que le Congolais, ils sont en train de fêter. Et j'imagine bien dans des quartiers populaires tels que Bandal, Kitambo, Matongé, Yolo, ça doit être pire que chez nous. Mais pour revenir à la rencontre, je crois que ça a été une surprise, Annie, parce que la formation portugaise sur papier était plus forte que la RDC et qui est toujours le grand favori de cette 23e Coupe du Monde. Et tenir Portugal en match nul, c'est une victoire pour la RDC, puisque nous écrivons de belles histoires, nous écrivons de belles manières, excuse-moi, l'histoire en 2026, parce qu'en 1974, ça a été la catastrophe. On n'avait pas marqué un but, ni prendre un point, et voilà, donc aujourd'hui commencer par un match nul contre le Portugal. Prendre un point, marquer un but, c'est vraiment positif. Voilà pourquoi je dis que nous commençons cette Coupe du Monde de belle manière, et nous espérons que ils vont continuer à nous faire rêver pour le deux matchs que restent, pourquoi ne pas s'est qualifié pour le prochain tour.
1: Espérons. Eugène Kabongo, une question encore. J'imagine que ce match nul aujourd'hui que vous qualifiez de victoire, ça doit rappeler la victoire en barrage lorsque, au bout de 100 minutes, les Congolais avaient fini par inscrire un but et se qualifier pour cette Coupe du Monde alors qu'ils l'attendaient.
0: Effectivement, Annie, tu avais eu la chance de vivre ça au mois de février de passé. Je peux t'avouer que c'est vraiment la fête à Kinshasa, et croyez-moi que les Congolais, ils sont très très très contents sur toute l'étendue de la République. Et là, je pense, j'ai une pensée particulière pour nos frères et sœurs de la partie Est, et je pense que nous pouvons leur dédier ce match nul, parce qu'ils ont tant souffert avec la guerre à l'Est, et là vraiment c'est un beau cadeau pour nos frères et sœurs de la partie Est. Voilà.
1: Eh bien, vous avez raison, et on leur souhaite aussi de pouvoir vivre et de profiter de ces moments qu'offre le football. Merci beaucoup, Eugène Kabongo, d'avoir été en direct avec nous depuis Kinshasa, ancien joueur de l'OL de Bastia et Annie, du Matra
0: merci
1: Racing.
0: Merci à la radio France Internationale.
1: Je n'oublie pas.
0: Merci beaucoup, Annie.
1: Merci, Eugène. À très bientôt.
0: Merci.
1: Les amis, vous, comment vous avez vu ce match, Nabil Djellit?
2: Ah bah, j'ai été déjà très enthousiasmé par ce que j'ai vu de la part de cette RDC, même si l'entame du match était un peu compliqué. Alors, les Portugais, ils ont oublié un truc.
1: Ils prennent un but très tôt, de la part du Portugal.
2: Les Portugais.
1: Jouant Neves, bien sûr.
2: Ouais, voilà, de toute façon. Les Portugais ont oublié un truc. Si on regarde bien les résultats de la RDC ces derniers mois, ces dernières années, c'est que pour battre la RDC, il faut savoir souffrir. Et ça, ils l'ont oublié. Et je pense ils sont arrivés avec un petit peu de suffisance. Et en ouvrant la marque aussi vite, je pense qu'il y a eu un moment, une forme de, de suffisance avec une possession de balle stérile. Et puis derrière, la RDC, elle a son plan de jeu, on le connaît maintenant. C'est une équipe solide, cohérente, compacte et capable de transitions violentes. Et la cerise sur le gâteau qu'il n'y avait pas jusqu'à présent, puisque sur la dernière Coupe d'Afrique des Nations, il n'était pas là, et je pense qu'il aurait pu reparamétrer beaucoup de choses, c'est Johan Vissa, et que ça soit lui le buteur, c'est tout sauf un hasard.
1: David Lortolari.
3: Un vrai coup de cœur, hein. Alors il y a quelques équipes qui nous ont bluffé depuis le début du tournoi, et celle-ci ne nous bluffe pas parce qu'on connaît ce sur quoi elle s'appuie maintenant. J'ai vu de très belles séquences de cette RD Congo, j'ai vu aussi quelques déchets, mais ça fait partie du jeu, et aussi parce que l'adversaire, notre interlocuteur à l'instant était peut-être 100 balles peut-être en disant que c'est le favori numéro 1 le Portugal, mais ça fait partie des équipes
1: qui était facilement citée.
3: Voilà, qui peuvent aller au bout du tournoi. Il y a eu de la stérilité effectivement en Nabil, mais il a fallu aussi en profiter, mettre des coups de boutoir. J'ai vu de très belles séquences de cette équipe, et franchement le match nul sur ce scénario de match, sur ce match-là, est complètement mérité.
1: On décolle vers Houston, pour Houston. Allô Houston. et retrouvons Victor Misistrano, notre envoyé spécial, qui a commenté le match pour notre auditoire africain. Bonsoir Victor.
4: Bonsoir Annie, bonsoir à toutes et à tous. J'espère qu'il n'y a pas de problème à Houston et que vous m'entendez bien, parce qu'il y a un peu de vent autour de moi.
1: On l'entend.
4: On est dans des conditions un peu particulières à la sortie du stade, mais voilà. Si vous m'entendez, c'est le principal.
1: On vous entend, Victor. Vous avez encore de la voix, ça nous rassure, parce que je pense que tout ce qui s'est passé dans ce match vous a fait crier. Victor, racontez-nous, il y avait des Congolais quand même dans ce stade, et puis vous avez vu les joueurs, hein, il y a peu. Racontez-nous comment ils ont ressenti et vécu, eux, ce match, tant les supporters que les joueurs.
4: Alors pour ce qui est des supporters, il y avait énormément de joie dans les tribunes, ça a été vraiment une explosion. Ils étaient ils étaient assez nombreux par rapport à ce qu'on attendait, mais très peu par rapport à la capacité du stade. Et on les a vus vraiment exulter, ça a fait un bruit monumental sur ce but de Johan Wissa. Et pareil à la fin du match, les joueurs et les supporters qui ont célébré ensemble après la rencontre. Et chez les joueurs, il y avait quand même beaucoup de satisfaction. On nous disait, ce nul, il a quand même une saveur de victoire, il a une saveur particulière. Ouais, c'est un peu comme s'ils avaient gagné ce match, hein. Ils n'avaient jamais marqué à la Coupe du Monde. On a vu Johan Wissa extrêmement touché, mais pas uniquement lui. Je pense à Gédéon Kaloulou, Samuel Moutoussami, qui avait vraiment des étoiles dans les yeux. Ça leur a fait quelque chose de jouer un match de Coupe du Monde et surtout de figurer aussi bien face à un poids lourd du football mondial.
1: Et oui, c'est très important. Et vous avez entendu, on vient de joindre à Kinshasa Eugène Kabongo qui nous dit effectivement c'est un match nul qui a une saveur de victoire. On va l'écouter, Johan Wissa.
5: Forcément, parce que on a travaillé très très dur, ça a été très très compliqué face à une équipe meilleure que la nôtre, mais voilà, on a été vaillant, résilient, et le premier but c'est une grosse fierté parce que c'est à l'image de l'équipe, et le plus important c'est de continuer maintenant.
1: Alors Johan Wissa, vous l'entendez, il était encore essoufflé et il était très humble justement, effectivement, même si son nom fait qu'il rentrera dans l'histoire. Victor, cette rencontre, c'est vrai que la RDC a été séduisante, elle a impressionné par exemple ici David et Nabil, mais elle a aussi peut-être été face à des Portugais. Est-ce que vous les avez trouvés suffisants comme Nabil, ou est-ce que finalement, au bout d'un moment, ils ont tourné en rond, ils étaient empruntés peut-être comme les Espagne face au Cap-Vert.
4: Oui, c'est vrai que c'est deux matchs qui se ressemblent un petit peu. Effectivement, les Portugais ne nous ont pas fait une immense impression. Ils ont constamment buté sur cette défense congolaise, mais aussi parce que les Congolais, il y avait un dispositif qui au début nous a fait un peu peur. On les sentait pas forcément avoir des repères dans cette défense à trois, et petit à petit, ils ont trouvé leur marque. Et c'est aussi ça. Hein. Oui, effectivement, les Portugais ont manqué de réussite. On a vu un Ronaldo en difficulté. Mais il y a aussi eu quelque chose d'important, je crois que c'est Moutoussami qui nous disait ça, c'est à quel point la pause hydratation, la pause fraîcheur, la pause publicitaire avait été une pause tactique pour eux, et que les ajustements faits à la mi-temps de la première mi-temps avaient été vraiment cruciaux pour cette équipe de RDC. Mmh.
1: Vous avez complètement raison, Victor, parce qu'on a entendu déjà certains sélectionneurs expliquer qu'ils dirigent leur équipe en fonction aussi de cette pause fraîcheur. Mmh. Et il y a un moment où il faudra faire un bilan et en parler de cette
3: pause.
1: C'est
3: un premier renseignement, ça.
2: C'est comme au basket, en NBA, c'est des cartons.
1: Mais oui.
2: On réajuste, on profite de la pause fraîcheur pour...
1: Mais elle leur est imposée.
2: Elle leur est imposée, alors tout simplement. Donc,
3: Non, c'est alors attention, parce que ça va pas forcément avoir de lendemain, hein, cette façon, ce format-là.
2: Je pense que l'idée va gagner du terrain.
1: Non, mais il y a déjà la Ligue 1 qui a dit qu'elle ne l'appliquerait pas, et si je me trompe pas, la Ligue des Champions aussi ne l'appliquera pas.
3: À court terme.
2: On en reparle.
1: Victor?
4: Oui, ce que je souhaitais dire, c'est qu'au niveau des ajustements, il y avait aussi cette idée d'aller jouer plus haut pour les Congolais. Il y avait Johan Wissa qui haranguait vraiment ses coéquipiers en leur disant, voilà, maintenant, à partir de maintenant, on va aller les chercher. Et c'est ce qu'on a vu, où ça avait commencé, ils avaient joué assez bas. Et après, le premier but, c'est peut-être ce qui pouvait, entre guillemets, leur arriver de mieux. Ils se sont libérés, ils ont été jouer plus haut, ils ont mis en difficulté cette équipe portugaise.
1: On a vu aussi Chancel Mbemba prendre très tôt Victor un carton jaune, et malgré tout, ça a été le Chancel qu'on connaît dans cette défense.
4: Ah oui, il m'a impressionné. Franchement, je l'ai trouvé extrêmement bon, extrêmement combatif. Surtout, son sens de l'anticipation, du placement, là, c'est vraiment fait ressentir. Il était partout. Finalement, le fait d'avoir à ses côtés Twanzebe, qui lui-même avait sur sa gauche Capuadi, ça a fonctionné bien. Et les latéraux, je trouve, notamment Masuaku sur la gauche, mais aussi Wan-Bissaka, ont fait un énorme travail. Mais vraiment, pour moi, Chancel Mbemba, c'est l'homme de la défense. On l'a vu que ce soit de la tête, il y a eu beaucoup de ballons de tête à négocier ou avec des tacles. Et notamment ce but, il vient d'un corner provoqué par Chancel Mbemba et c'est quand même pas rien.
1: Nabil, c'est vrai que Chancel Mbemba, on l'a vu prendre parfois des coups et on se souvient de ce qui s'était passé avec Marseille et tout, en sélection toujours présent et là encore, comme un peu tous les phénix de cette compétition dont on parle, comme Cristiano, comme Messi et comme d'autres.
2: Ouais, bah Chancel Mbemba, on connaît, hein, c'est le taulier, c'est l'âme de cette équipe, c'est une grinta énorme, c'est le capitaine. Et même quand il était en difficulté en club, il était quand même présent là pour sa sélection, parce qu'au finalement, le meilleur club de sa carrière, c'est la RD Congo, tout simplement. C'est avec la RDC qu'il a fait ses plus belles séquences, même si c'est un grand joueur de haut niveau qui a joué en Anderlecht au FC Porto. Et puis là, je pense que ça a encore plus favorisé cette défense à trois. Féliciter le travail de Sébastien De Sabre.
1: On va l'écouter.
2: Notamment avec cette organisation, parce qu'il l'a travaillé. Et puis, au cœur de cette défense, demi-dieu est là pour faire la justice.
1: C'est comment travaille Palais et Palais travaille, hein, ouais, c'est
2: aucune
1: ça
2: étanchéité dans la défense de la RDC.
1: Victor Missistrano, on vous remercie. On sait que vous devez partir et que peut-être que c'est la tempête qui menace, je ne sais pas. Mais on voulait vous remercier d'avoir été en direct avec nous.
4: Merci. Ben, merci à vous.
1: Merci beaucoup.
4: Et bonne soirée. Ça va, il n'y a pas de tempête, il fait beau ici, mais il y a un peu de vent.
1: Alors merci beaucoup Victor et à très vite dans Radio Foot International. Vous voulez rajouter quelque chose,
3: c'est
1: David?
3: C'est simplement pour compléter sur Chancel Mbemba, c'est-à-dire que c'est pas seulement un joueur qui a la niaque pour lui-même. Moi, ce que j'ai vu sur son langage, mais c'est communicatif aussi pour les coéquipiers, c'est-à-dire que son engagement ruisselle sur les autres. Alors pardon pour le ruisselle, c'est un mot à la mode, mais vous comprenez ce que je veux dire, c'est-à-dire qu'on voit à travers l'écran, même à travers l'écran de télévision, qu'il dégage quelque chose pour ses partenaires et que ça ruisselle aussi sur le reste de l'équipe.
2: Il est en mission, Chancel Mbemba.
1: Mais ça fait longtemps qu'il l'est en plus, ça qui est fou, quoi. Ouais. Toujours présent au rendez-vous. On va écouter Sébastien De Sabre, il était au micro de Victor Missistrano. Victor De Sabre, le sélectionneur de cette RDC, qui a à la fois une joie contenue et mesurée pour un sélectionneur.
6: C'est un match nul qui rapporte un point dans une compétition qui comporte pour nous dans notre premier step trois matchs, donc on est content de pouvoir faire un pas déjà, et puis on est surtout fiers de pouvoir avoir mis ce premier point et ce premier but à la Coupe du Monde pour notre pays. Les joueurs ont montré une bonne image, on a tout donné contre une très bonne équipe du Portugal et on est content pour ça, et maintenant on doit récupérer et puis penser aux deux prochains matchs.
1: Alors j'ai dit Victor, vous
2: peut-être
1: m'avez corrigé.
2: Pour victoire et pour le prochain match, victoire de Sabre.
1: Victoire de Sabre.
2: Ils pourront savourer la victoire, la manière dont ils voudront et avec modération.
1: Un petit mot alors sur le Portugal, David Lortolari, décevant.
3: Nabil parlait de stérilité à un moment du match, c'est vrai.
1: Je crois que c'est 76% aussi de possession. Il me semble que c'est pour ça que ça me faisait penser à l'Espagne.
2: C'était l'équipe de Hand en fait.
1: Et un tir cadré pour deux de la RDC, c'est fou.
3: Oui, alors il y a, on va pas forcément pointer tel ou tel, mais il y a quelques joueurs. Oui, c'est ça. Il y a quelques joueurs qui ont été décevants. Moi, j'ai pas trouvé Vitinha avec la virtuosité qu'il a pu avoir avec le Paris Saint-Germain. Mais ça n'est pour en citer qu'un. Cristiano Ronaldo, il est en bout de ligne, il est en bout de chaîne. Il fait pas forcément maintenant tous les appels qu'il faisait par le passé. Donc, on va pas non plus focaliser uniquement sur lui parce qu'il y a eu d'autres joueurs de cette équipe du Portugal qui ont pas apporté grand chose, surtout en seconde période.
1: Nabil.
2: C'est un très mauvais Portugal, une entame de moins, une entame
1: c'est
2: de
1: étonnant. On sait qu'ils ont un super milieu de terrain. En tout cas, on les connaît, les joueurs.
2: Ouais, ils ont été. J'ai vu de l'agacement chez Bruno Fernandez, mais je crois que à un moment, on peut mettre un peu les pieds dans le plat. Vous allez me dire, il est pas responsable de tout, il est en bout de chaîne. Mais en fait,
3: non,
2: je pense que sa présence impacte l'animation et la prise des responsabilités des autres.
1: Mais Nicolas Villas aujourd'hui nous disait, c'est même plus un débat au Portugal. On a l'impression qu'il y a tant qu'il voudra pas se retirer, qu'il le dira pas lui-même, qu'il ne l'annoncera pas lui-même, eh bien il faudra faire avec.
2: Bah il est au-dessus, il dit qu'il est là pour le Portugal, mais s'il est là vraiment pour le Portugal, il devrait parfois savoir se mettre.
1: Souvenez-vous ce qui est arrivé à Fernando Santos, le précédent sélectionneur. Oui. Il l'a pas fait jouer, il a été viré.
2: Annie, alors il est extraordinaire, son corps est un instrument incroyable, c'est une publicité pour le bien-être et le sport d'une manière extraordinaire.
1: Et il y a des foules qui se rassemblent au pied du bus quand il arrive.
2: Ouais, il a 4 ans de plus quand même. Le match qu'il livre est catastrophique en termes de contenu, en termes de statistiques.
1: Mais ils ont gagné la Ligue des Nations récemment avec.
3: Ouais, il a une occasion en seconde période.
2: S'ils arrivent à gagner la Coupe du Monde en jouant à 10, sont forts. Parce que moi, je connais les équipes qui gagnent les Coupes du Monde à 11. Mais une équipe qui gagne, chez nous, par exemple, en France, et on nous fait des débats pour mettre Mbappé sur le banc. Ça me fait bien rire.
1: Bah, sûrement pas ici.
2: Pas ici. Non, mais c'est ce que j'ai entendu récemment à Nîmes, mais vous aussi, j'imagine. Mais au Portugal, eux, ils feraient bien de faire des débats pour mettre Cristiano sur le banc et rapidement.
3: Il y a plusieurs crans dans l'acceptation. C'est-à-dire que titulaire, pourquoi pas? Du gaz jusqu'à la 60e, pourquoi pas, éventuellement la 70e.
2: Ce qu'il est obligé de jouer tous les matchs.
3: Oui, mais attention, parce que là, il est sorti, à quelle minute il est sorti?
1: Mais il va sortir.
3: Et voilà. Ouais. Donc, il y a ça aussi. C'est-à-dire, ce que dit Annie, il est là et on peut pas l'enlever.
2: Non, mais. S'ils arrivent à gagner avec lui, c'est prodigieux, quoi. En tout cas, pour le Portugal, il va falloir s'employer maintenant. Il reste la Colombie.
1: Exactement.
2: Et l'Ouzbékistan. Mm-hmm. Et pour nos amis de la RDC, ça ouvre la voie et la possibilité de croire à une qualification.
1: Exactement. Et on leur souhaite.
2: Évidemment.
1: Continuons dans Radio Foot International, justement, abordons les deux prochains matchs. On ne dort plus, hein. On passe nos nuits et nos journées.
2: On ne dort plus, mais il y en a qui font des cauchemars réveillés comme moi la nuit dernière, quoi.
1: Ah ben, on en parlera de votre cauchemar, Nabil. Deux affiches donc nous attendent dans la soirée. L'une, ce sera à 1h du matin, heure de Paris, donc à minuit en temps universel, et l'autre à 4h du matin, c'est-à-dire 3h en temps universel. La première, c'est Ghana-Panama. Nabil Djellit, c'est dans le même groupe que l'Angleterre-Croatie qui est en train de...
2: Énorme
1: match entre les deux. On a eu 4 buts en première mi-temps, et là on en est à 3 à 2.
2: C'est peut-être pour moi, en termes de niveau et de ce qui se passe, le plus beau match depuis le début de cette Coupe du Monde.
1: Ça avait commencé sérieusement les choses, on va dire, avec un Brésil-Maroc, où on se disait là, ça commence à être sérieux en Coupe du Monde. Mmh. Effectivement, maintenant, régulièrement, on a des très bons, des bons matchs, surtout quand ils sont de ce calibre-là dès l'entrée. Fait, ouais. Alors Nabil, le Panama, dernière équipe africaine à rentrer en piste, et ça sera...
2: Panama, ils sont pas africains, mais ils ont...
3: C'est le Ghana.
1: Ghana, mais face au Panama.
2: Ouais. Oui.
1: Excusez-moi.
2: Non, mais c'est pas grave. Hein, il peut y avoir des similitudes dans le style de jeu, ça ne serait pas choquant. Parce que des fois, moi, je vois l'Équateur jouer, ça peut ressembler à l'Angola, etc.
3: Oui, tout à fait.
2: Mais voilà, enfin, dans le style et dans le profil. La Colombie, d'ailleurs, est une équipe sud-américaine qui peut ressembler à des sélections africaines. Donc, pour le
1: Ghana,
2: Panama,
1: passé un peu par un trou de souris dans ses qualifications.
2: Le Ghana, c'est une équipe comme le Cap-Vert, je rappelle, qui n'était pas la dernière Coupe d'Afrique des Nations. C'est une équipe qui a changé d'entraîneur très récemment, puisque Otto Addo est parti, il a été remplacé par un homme expérimenté, un briscard, Carlos Queiroz, voilà, qui a des références quand même sérieuses, l'Égypte, l'Iran,
1: qui joue à la Portugal,
2: le banc du Real comme adjoint, Manchester United également aussi. C'est une équipe qui avec de la qualité, qui a du talent, mais il manque quand même des joueurs importants comme Kudus ou Djiku. Pour moi, Kudus qui était blessé, et le Ghana a toujours une dimension. C'est-à-dire à réussir des belles choses en Coupe du Monde. C'est un des pays africains quand il va en Coupe du Monde. Je vais un peu parodier le sélectionneur de l'Algérie, Vladimir Petkovic. On n'est pas là pour faire de la figuration. Et eux, ils en font pas de la figuration en règle générale.
1: Le Ghana, Nigeria, c'est ceux qui étaient ces derniers temps, hein, des vrais habitués de cette Coupe du Monde, David. On avait l'habitude de voir ces joueurs et en plus s'imposer parfois dans des matchs étonnants.
3: Ou tenir tête à des très très grosses sélections qui vont au bout ou qui sont finalistes ou quoi. J'ai souvenir, ça devait être en 2010 où c'est Özil qui sauve l'Allemagne 1-0 contre le Ghana alors que le Ghana était quasiment la meilleure équipe de ce match-là. Et ça, c'est une référence parmi d'autres. Maintenant, Panama, là aussi, il y a une adversité. Je parlais des coups de cœur tout à l'heure. Alors, bon
2: Panama, moi, franchement, ils n'en ont pas pris là en amical 4 contre le Brésil.
3: Oui, mais alors justement, c'est là qu'on attend les sélections africaines aussi, c'est-à-dire répondre présent face à des adversaires qui sont prétendument moins forts ou qui sont prétendument de leur niveau. Parce que c'est pas, on en a parlé régulièrement avant le tournoi, c'est pas parce qu'on a 10 sélections africaines dans cette Coupe du Monde que ça va être mieux que quand il n'y en avait que 6 ou 4 ou 8.
1: En tout cas, pour l'instant, c'est plutôt pas mal.
3: Il faut assumer. Pour l'instant, c'est plutôt pas mal.
1: C'est-à-dire qu'elles impressionnent par le niveau.
3: Certaines.
2: Sauf l'Algérie, la plus
1: dessus. Bien sûr. On va y venir, Nabil. évoquons Ouzbékistan-Colombie, David Lortolari.
3: Ouais, alors il y a
1: ils sont justement dans le groupe du Portugal et de la RDC.
3: Ben là, on a typiquement une équipe qui est habituée, qui a des stars ou des joueurs connus tout autour de la planète avec la Colombie.
1: Un certain James Rodriguez.
3: Ben oui, c'est à lui que je pensais.
1: Qui est toujours là.
2: Je sais pas quel âge il a, mais.
3: C'est à lui que je pensais.
1: Moins que Messi et Cristiano.
3: Et une équipe en face qui dispute sa première Coupe du Monde comme d'autres. Il y avait la Jordanie la nuit dernière, par exemple. Là, c'est l'Ouzbékistan. Un pays pour lequel les adversaires qui sont pas dans sa zone géographique, ont pas forcément beaucoup de références. Ça a un intérêt aussi pour ça, cette Coupe du Monde, c'est que ça nous ouvre à d'autres horizons. Et alors, j'ai pas vu jouer l'Ouzbékistan en qualification.
2: Moi, justement, j'alerte tout le monde sur l'Ouzbékistan. Grande méfiance, c'est une équipe qui travaille bien chez les catégories jeunes depuis un bon moment et qui réussit des très bons résultats sur le continent asiatique, qui est capable de faire des matchs et être au niveau du Japon ou de la Corée du Sud. C'est une équipe qui, alors je préfère que la RDC passe, mais si par exemple c'est une équipe qui réussissait quelque chose dans cette Coupe du Monde, bah moi je ferais partie des gens pas surpris, Annie.
1: C'est leur première participation hein, à l'Ouzbékistan, ouais. Donc c'est intéressant. Bon, ouais. Et bien pour ceux qui sont vaillants et qui sont appâtés par ce que viennent de nous dire nos amis, il y a donc deux matchs cette nuit.
2: Alors le premier c'est lequel, Annie?
1: Ghana, Panama.
2: Bon, celui-là je vais le regarder.
3: À une heure.
2: Celui-là c'est bon, et l'autre il est à quelle heure?
1: À 4h.
2: Non, en fait quand ça passe 3h, c'est tu bascules dans l'irrationnel. Et la deuxième mi-temps, c'est l'épuisement en général. Stupeur et épuisement, ouais. Comme dirait Amélie Nothomb.
1: Moi, je me suis déjà endormie aussi, malheureusement. J'ai pas vu le but du Paraguay l'autre fois. Ouais. Allez, revenons sur les derniers matchs, mais surtout sur nos buteurs et le match que se livrent les buteurs de ce mondial.
7: Le but français, oh. Le but de Kylian Mbappé. Mbappé, le doublé pour lui face au Lyon dans cette rencontre.
8: Bergle du doublement avec Wolf, le centre. Et le voilà le but d'Haaland à la 28e minute.
9: Oula,
8: quelle erreur qui profite à Haaland pour le deuxième but des Norvégiens.
10: La très bonne passe, Messi, la récupération, il peut frapper, il peut tenter. Messi, Nico avec encore Messi, il est seul. Messi pour aller frapper. Le triplé de Léo Messi.
1: Ils ont lancé leur mondial, les buteurs des équipes qualifiées. Ils sont pour le moment au rendez-vous. Kylian Mbappé a inscrit un doublé. Erling Haaland aussi. Harry Kane pour l'instant aussi. Alors que dans la nuit, tardivement, Lionel Messi, le papy des champions du monde, hein, on peut le dire, des Argentins, encore que peut-être Otamendi doit avoir le même âge, ou quelques mois de plus. Ouais. Lionel Messi a donc inscrit un triplé face à l'Algérie. C'était à Kansas City et en tribune, Frédéric Suto, vous le connaissez tous, oula. Il était bien éveillé, lui, hein, avec le décalage horaire, et il était, vous allez l'entendre, sous le charme, peut-être sous le choc aussi, de ce qu'il avait vu, de ses yeux vus cette nuit. Alors là, il est dans l'avion, il repart à Toronto pour suivre d'autres matchs, mais il nous a raconté son émotion juste avant de décoller.
11: Oui, on est encore sous le choc, pas tant que l'Argentine ait gagné 3-0 face à l'Algérie. Mais les trois buts de Lionel Messi. Je me disais, là, je suis à l'aéroport pour rejoindre Toronto. Je repars au Canada. Bon, il y a beaucoup de supporters argentins autour de moi qui ont vécu aussi la soirée, qui partent sur d'autres destinations pour le match suivant de l'Argentine. Mais je me disais, imaginez dans 12 ans, Kylian Mbappé, 39 ans, qui est encore là pour jouer sa 6e Coupe du Monde. Match d'ouverture pour les Bleus. Il plante 3 buts. Ben, c'est ça qu'on a vécu hier avec Lionel Messi. Il joue à l'Inter Miami depuis 3 ans et il est toujours là. Il était blessé fin mai. On craignait qu'il soit pas apte là pour le début de la Coupe du Monde. Et on a eu un récital Lionel Messi, 3 buts. On a eu droit à tout. Le ballon à 30 mètres, l'accélération plein axe, des buts comme on a l'impression qu'il en a déjà mis des milliers. Mais à chaque fois, ça fonctionne toujours. La frappe enroulée, derrière à l'affût, qui était là quand le ballon était mal repoussé par Lucas Zidane, c'était lui pour le 2-0. Et puis la spéciale, 76e, le troisième but, une petite merveille, petit filet. Toutes les occasions hier de la Bicéléste, elles sont venues des pieds de Lionel Messi. Il aura 39 ans la semaine prochaine, Annie.
1: Extraordinaire.
11: C'est assez incroyable ce qu'on a vécu.
1: Ouais, le champion du monde. Et racontez-moi les réactions dans le stade, parce qu'évidemment, ces Argentins, non seulement ils sont nombreux, mais en général, ils sont bruyants.
11: Ils sont bruyants et ça faisait quelques jours qu'ils avaient déjà investi toute la ville de Kansas City hein, par rapport aux supporters des Fenech, des Algériens. L'Argentine est beaucoup plus proche. On sait que les Algériens, ils ont eu des problèmes de visa. Tout ça pour dire que le stade, hier, à 90%, il était aux couleurs de l'Argentine. et de Lionel Messi, tous les maillots floqués, tous ceux que portent les supporters, c'est avec un numéro 10 dans le dos, il y en avait que pour lui. On avait l'impression, vous savez, c'est un peu, on s'est dit, bon, ben oui, allez, la dernière danse, Lionel Messi, on le met là, c'est un peu les Harlem Globetrotters, là, il est là pour faire le show. Mais il était au niveau, l'ambiance elle était incroyable avec ses supporters, mais qui sont restés après pendant une demi-heure, le match était terminé, ils chantaient encore et ça continuait et ça continuait. On se serait cru à la Bombonera. C'est assez. Il s'est passé quelque chose hier soir véritablement dans ce stade de Kansas City qui a l'habitude d'accueillir du foot américain. La ville était en fête et alors là vous allez peut-être en parler avec vos consultants en plateau. Bon. Il a mis 3 buts, mais la défense algérienne, le gardien, Lucas Zidane ne sont pas exempts de tout reproche. Hein. Je ne sais pas s'ils étaient impressionnés ce match-là, l'Algérie qui revenait en Coupe du Monde après 12 ans d'absence. Mais laisser Messi comme ça, quand il prend le ballon à 25 mètres du but, on monte pas sur lui, au contraire, on recule, mais on devine que ça, on sait ce qu'il va faire, il accélère, et là, le ballon qui lui colle au pied, la patte gauche, mais il est injouable dans ces moments-là. Et ça, même si il a plus ses jambes de 25 ans, quand il accélère sur 10-15 mètres, personne ne peut l'arrêter.
1: Frédéric, vous raconterez ça à vos petits-enfants, j'imagine, un jour.
11: Alors là, on est encore un petit peu à chaud de ce qu'on a vécu. Et en tant que reporter, on a cette chance-là de vivre des moments incroyables. Hein. Parfois, on va voir des matchs de foot, c'est pas terrible, mais parfois, ça touche au sublime. Et c'était le cas hier soir. Moi, je suis pas loin de dire que c'est peut-être le plus grand souvenir de foot, ouais, que j'ai vécu. J'en ai encore les frissons de ce qui s'est passé hier soir à l'Aero Stadium de Kansas City.
7: Nuestro gol de Argentina, Lionel Andrés Messi, el rosarino del barrio La Bajada, en este su último mundial.
1: Alors évidemment, les commentateurs, les relators, comme on dit, argentins, n'ont jamais assez de mots et de qualificatifs. Ils étaient installés juste à côté de Frédéric. C'est pour ça qu'on a ce son vraiment brut, parce que il avait glissé son micro et il a pu enregistrer ses confrères. Lionel Messi, Frédéric était sous le charme, mais vous allez l'entendre, Lionel Messi. Lui aussi, il est heureux, mais il reste modeste.
9: Ah, écoutez, tous ces compliments, je ne peux pas demander plus que tout ce que j'ai reçu. Je l'ai dit souvent, grâce à Dieu, j'ai été énormément gâté, et tout ce qui vient maintenant, c'est du bonus. C'est à savourer. Comme je l'ai dit plusieurs fois, je ne regarde pas si je suis premier, deuxième ou troisième. Je crois que c'est déjà un compliment incroyable qu'on te dise que tu fais partie des meilleurs de l'histoire. C'est impressionnant quand on pense à tous ceux qui jouent au football, à tous les monstres, à tous les joueurs qui sont passés dans ce sport depuis toujours. Pouvoir être cité parmi les meilleurs, c'est quelque chose d'incroyable.
12: De los mejores, increíble.
1: Alors, je vous dirais, David, 1, 2, 3, viva Messi, c'est ça?
3: En plus, pour sa 200e.
1: Je ne dis pas, David.
3: 200e sélection.
2: C'est 1, 2, 3, qu'est-ce qu'on a pris, mais...
3: Non, alors sur le match, il y a un but légèrement hors jeu de Fares Chaibi, il me semble, au début. Ouais, et là, on se dit, l'Algérie va faire le match, ça va être super. Ça
1: oui.
3: va être... Sauf que derrière, effectivement, Messi, c'est le show Messi, mais aussi parce que il a une liberté. Il est très présent, effectivement, il aimante les ballons, il est même revenu défendre quelques fois. C'était un match à la mesure de Messi. C'était un match où il a pu briller. En dessus, sur un piédestal par rapport à l'équipe qui jouait aussi pour lui dans certaines séquences, mais ça a été bien aidé par l'attitude des joueurs algériens. Je me souviens du but là où il réceptionne une passe d'un arrière central, je crois que c'est Romero, il me semble, plein axe, une passe qui fait une trentaine de mètres, plein axe, il y a deux joueurs algériens à gauche, deux joueurs algériens à droite, cette passe élimine ces quatre joueurs comme ça, d'un claquement de doigts, Messi se retourne, s'avance, il a 10 mètres devant lui avant de retrouver les défenseurs, il frappe puissante certes, belle frappe, erreur peut-être du gardien ou imprécision du gardien adverse, et derrière c'est le show effectivement, mais c'est parti de ce déclic-là, et ça a été bien aidé par l'équipe d'Algérie, me semble-t-il.
1: Il aurait pu prendre un carton rouge quand même.
3: Oui, je crois qu'il fait un geste sur
2: la 32e minute, sur Aïssa Mandi, c'est vrai qu'on a vu des situations comme ça où le VAR est appelé et en règle générale vous êtes expulsé.
1: Le pénalty qui a été accordé tout à l'heure à l'Angleterre face à la Croatie avec l'erreur de Modric.
3: C'est beaucoup moins que cette faute là.
2: Oui. Mais on ne met pas un carton rouge en Mondovision à Lionel Messi comme ça. Si ça avait été dans l'autre sens, probablement que la VAR aurait été appelée. Mais alors moi, je vais être très honnête, Annie, c'est vrai qu'il y a cette histoire de pénalty, mais moi, en tant que, comme vous le savez, supporter de l'Algérie et aussi observateur objectif, honnêtement, même les Algériens, ils n'ont pas parlé après le match de cette histoire de pénalty. Ils ont tellement été surclassés, dominés. Il y avait chez eux presque une attitude de spectateur, presque même choqué d'avoir rencontré Lionel Messi. Ils l'ont regardé jouer, la passivité, elle était criante du côté de l'Algérie. Vous avez trois déclarations à la fin du match. Mahrez, la différence entre nous et eux, c'est Messi. Aïssa Mandi, le capitaine, vous avez vu, on a joué contre le plus grand joueur de tous les temps.
3: Mais la différence entre l'Algérie et l'Argentine sur ce match-là, c'est pas seulement Messi. Hein.
2: Après, les Algériens sur le match,
1: bien sûr.
2: Oui, mais bon, en même temps, ils ont pas totalement tort non plus, puisque c'est vrai que c'est un joueur extraordinaire. Et il a fait un match de gala. Et les Algériens, eux, ont été d'une passivité confondante. C'est-à-dire qu'il y a trois choses qu'il faut avoir quand vous jouez contre une meilleure équipe contre vous. Et les trois choses-là, l'Algérie ne les avait pas.
1: Les champions du monde en titre.
2: Hein. Oui. Il faut avoir du cœur. Cette équipe d'Algérie, elle en a pas. Sur ce qu'elle a fait hier, elle avait pas de cœur, elle avait pas de grinta, elle avait pas d'enthousiasme, elle avait pas d'élan, elle avait pas d'agressivité, elle avait pas d'intensité. Il faut avoir également un plan de jeu. Les Algériens, ils sont entre deux eaux. C'est-à-dire qu'en gros, ils sont pas allés les chercher, ils sont restés au milieu, ils les ont regardés. Les Argentins, ils les ont regardés, ils leur ont dit venez, ils sont jamais venus. Et de temps en temps, les Argentins, ils accéléraient un peu le jeu et ils ont profité, comme l'a expliqué à juste titre David, des bêtises de l'équipe d'Algérie. Et en plus, ils sont tombés sur un Messi de gala. Bien aidé, et il faut le dire, Annie, parce qu'ici on dit tout, par le Kevin De Bruyne hier de l'équipe d'Algérie, Lucas Zidane, qui a été passeur quasiment décisif sur deux buts. Le premier
3: pour
2: but,
3: l'adversaire,
2: il est trop avancé. Il fait une faute de main, c'est une boulette qui est énorme. Le deuxième but, c'est une catastrophe, on sait pas ce qu'il fait, il la remet dans les pieds de Messi. Donc en fait, si vous voulez, pour réussir face à ce genre d'équipe,
1: ils ont tout raté.
2: Il faut avoir le gardien du Cap-Vert ou de l'Arabie Saoudite. C'est-à-dire que ça, c'est un préalable. Et vous êtes
1: mais il avait été bon jusqu'à présent.
2: Oui, il avait été bon, mais c'est tout ou rien. C'est tout ou rien. C'est-à-dire qu'en fait, c'est un gardien qui peut faire 8 sur 10 comme 2 sur 10.
1: C'était aussi jouer face aux champions du monde en titre, non?
2: Non, mais je suis pas en train de dire qu'il est nul. Mais concrètement.
1: Non, mais j'ai l'impression que tout s'est aligné négativement hier soir.
2: Oui, mais pas seulement parce que l'Argentine a fait un bon match sérieux et appliqué, mais parce que l'Algérie, à la différence de certaines sélections africaines qu'on a vues depuis le début, Cap-Vert, RDC, qui a encore brillé, le Maroc, tout ça, mais les Algériens, ils ont été hier spectateurs. Fan de Messi.
3: Et les rares fois où on a eu quelques petits éclairs de joueurs algériens, quelques éclairs de Mahrez à la fin parce qu'il est entré, quelques éclairs de Maza aussi, les Argentins ont fait ce qu'ils savent faire très bien aussi, c'est-à-dire les gestes défensifs culturellement qu'ils connaissent. Otamendi notamment à la fin, il fait 2-3 gestes défensifs qui cassent toute velléité adverse. Et donc l'Argentine, elle était à son niveau.
2: Il n'y a pas eu photo et maintenant pour les Algériens, il va falloir présenter un autre visage face à la Jordanie. Sinon,
3: deuxième match.
2: Vous connaissez l'Algérie, ça risque de chauffer fort pour l'entraîneur et tout ce qu'il y a autour.
1: Mmh, oui, bien sûr. Revenons à notre choix de thème de cette émission, parce que évidemment qu'on voulait parler de l'Algérie et qu'on voulait vous entendre, Nabil, et d'essayer de comprendre avec vous. Non, mais que vous nous expliquiez justement ce qui s'était. Vous venez de le faire.
2: Ah oui, d'accord. Oui.
1: C'est ce que je dis. Mais revenons aux buteurs.
2: Oui.
1: Les buteurs de cette Coupe du Monde, parce que on a l'impression Kylian Mbappé hier a commencé avec ce doublé époustouflant dans la nuit. On a eu ce triplé de Messi. Il y a eu Harry Kane qui a marqué tout à l'heure. Erling Haaland, lui aussi pendant qu'on dormait, a marqué son doublé hier. Quand Marc Libra était là dans cette émission, il disait, vous allez voir, Kylian Mbappé a inscrit un doublé, vous allez voir les autres, ils le savent. Et il disait, vous allez voir Messi à Londres qui vont jouer cette nuit. Et je me réveille ce matin et je pense tout de suite à Marc Libra. Est-ce qu'il y a aussi ça, Nabil, et que du coup on va voir quelque chose, parce que alors les records de nombre de buts marqués dans les Coupes du Monde, dans une Coupe du Monde, celui de Klose, celui de...
3: Égalé par Messi, donc 16.
1: Exactement. 16. Est-ce que c'est ça aussi, les buteurs?
2: Le football, c'est des stars, c'est ceux qui...
3: les fournisseurs, le sport même.
2: Les fournisseurs officiels d'émotions dans le football, c'est les buteurs, ceux qui marquent l'histoire en règle générale. général. C'est les buteurs et on est sur des générations data, de chiffres et de buteurs frénétiques avec des systèmes de jeu qui permettent de mettre des buts, qui mettent en valeur par exemple des buteurs en tant que numéro 9, mais aussi des joueurs maintenant plus qu'il y a 20, 30 ou 40 ans qui sont des joueurs, on va dire, excentrés, buteurs qui vont rentrer. Donc tout est fait pour faire des stats. Maintenant c'est les premiers matchs, peut-être que c'est un peu
1: mais
2: plus
1: ouvert. Mais dans leur tête, ils rentrent pas sur le terrain en se disant j'ai des stats. Il y a aussi l'émotion de la compétition, oui. Mais aussi sûrement la volonté de briller.
2: Bah, de toute façon, quand ils arrivent en Coupe du Monde, ils savent qu'il y a un but en Coupe du Monde. C'est comme quand on était gamin, ça vaut 10 quoi.
1: Bah, vous avez vu le gardien de but du Cap-Vert, il a gagné combien des millions de
2: followers,
1: de suiveurs.
3: Un million d'un coup.
1: Ouais. Ouais.
3: Il y a un contre-exemple que je souhaite citer là parce qu'ils en sont très fiers depuis que c'est arrivé. Il y a un contre-exemple d'une équipe quadruple championne du monde qui a 6 buteurs différents dans cette Coupe du Monde sur son premier match. Les Allemands, ils en sont très contents, mais c'est aussi parce qu'il leur manque les grands buteurs du passé. C'est-à-dire que s'il y avait eu Gerd Müller ou Klose dans l'équipe, ben on se serait appuyé aussi sur eux. Mais aujourd'hui, c'est différent. C'est un contre-exemple. On verra si ça peut rivaliser. Peut-être l'Espagne peut être un contre-exemple aussi parce que en équipe d'Espagne, on peut avoir 4-5 buteurs différents peut-être.
2: Mais joues ta place quand même dans l'histoire du football sur tes records. C'est un peu comme la NBA en fait, les meilleurs marqueurs de tous les temps. Mais dans le football, c'est de plus en plus vrai.
1: Est-ce que David, du coup, dans la tête de ces joueurs, il y a aussi ça dans l'émulation de bien jouer, de faire bien. Mais est-ce qu'Erling Haaland, quand il est rentré, il savait déjà que Mbappé avait marqué, Messi savait que Haaland et Mbappé avaient marqué.
3: Mais je crois même que si on les interrogeait sur le sujet, alors peut-être par pudeur ou par volonté
2: Mbappé,
3: collective,
2: c'est sûr qu'il
3: le dirait pas. Mais Messi, je serais capable de le dire.
2: Ouais, Messi, je pense qu'il.
3: Mbappé, c'est sûr. Messi, c'est sûr. Cristiano Ronaldo a été impuissant là sur ce match, mais il a forcément ce moteur là aussi.
2: Bah lui, de toute façon, il a déjà son objectif personnel, parce qu'il y a les objectifs et les objectifs personnels.
1: Lui, c'est millième but.
2: Voilà, donc il a en plus ça,
3: il est à la différence des autres.
2: Mais si, je suis pas persuadé qu'il soit, ça soit une obsession chez lui. En fait, c'est le jeu qui dicte. Mmh. C'est le sentiment que j'ai, quoi. Et lui, il va pas forcer le but pour le but. Ce qui est le cas de Cristiano Ronaldo.
3: Mmh. Oui.
2: Enfin, c'est l'impression, moi, que j'ai.
1: Et Kylian Mbappé, hier soir, il a quand même été impressionnant.
2: Bah, alors oui, il y en a qui ont dit qu'il était mauvais. Bah, ça va, il a été mauvais, il a mis deux buts. Qu'est-ce que ça va être s'il devait être bon, quoi.
1: Et puis ce but de loin aussi qu'il a inscrit.
2: Oui, et puis surtout, ce but, il est hyper important parce que ça a l'air de rien, on le dit pas assez, mais à ce moment-là, le Sénégal revient à 2-1.
1: Exactement.
2: Ça peut, sur une
1: il
2: dernière
1: reste
2: situation.
1: Encore 2 minutes de jeu.
2: Surtout qu'on était un peu fébrile derrière Annie, le gardien n'était pas dans le grand corps. Il a mis un coup de clim. Il a mis un coup de clim, tout simplement. Et puis il leur a dit, vous voyez là. Bah c'est fini, vous, chacun rentre à la douche maintenant.
1: Erling Haaland, le Viking, hein, on peut le dire maintenant, puisqu'ils sont tous présentés avec leur baraquard et leur déguisement de Viking juste avant le mondial.
3: Haaland, c'est intéressant parce que c'est évidemment la star, le joueur un peu hors norme sur différents plans pour cette équipe de Norvège, mais il est soutenu par une équipe qui est pas une équipe ridicule du tout. Hein, c'est-à-dire qu'il y a des bons joueurs aussi à différents postes, des joueurs qui peuvent l'alimenter et lui aussi peut profiter. Après, sur sa personnalité, sur l'intimité, je le connais pas suffisamment, mais
2: très bon retour sur lui humainement, Erling Haaland.
1: Mais bien sûr.
2: Et ça se voit. Et d'ailleurs, il est hyper sympa. Je le vois en cours de match.
1: On voit toujours.
2: Chutier avec un Irakien, en toute fraternité. Et on sent vraiment que c'est quelqu'un de bien.
3: Enfin, on n'a pas la sensation que ce soit une vedette égoïste, en tout cas.
1: Non, pas du tout. Et il aime bien nous gratifier de certaines petites vidéos. Celui où il est assis dans la neige là en yoga, c'est absolument dingue parce qu'il transmet quelque chose aussi. Est-ce que selon vous, il y aurait un buteur masqué? Celui qu'on n'a pas encore vu. On a rajouté.
2: Alors moi j'ai vu des buteurs masqués avec l'équipe d'Algérie face à l'Argentine. Je ne les ai pas vus. Annie. Alors ça, je peux vous dire que j'en ai vu des buteurs masqués.
3: Il y en a un qui n'a pas été cité, qui n'est pas masqué du tout, c'est Harry Kane, parce que deux buts pour lui là avec.
1: Si on l'a.
2: Vous l'aviez mentionné. Peut-être le Mexicain qu'on n'a pas cité, qui est le meilleur buteur du championnat d'Arabie Saoudite devant Cristiano Ronaldo. Je sais que Patrick Julliard l'aime beaucoup. Quiñones, joueur du Mexique
1: celui
2: d'origine.
1: Celui qui a inscrit le premier but du Mexique
2: d'origine
1: au Stade Azteca où j'étais, n'est-ce pas?
2: En
1: match d'ouverture.
2: Annie, on n'est pas tous nés sous la même étoile. Hein.
1: Non, je plaisante.
2: Mais bien sûr, mais vous avez raison d'être heureux.
1: Quiñones, mais ça a été l'homme du match en plus.
2: Et lui, ça peut être un garçon qui peut effectivement être haut dans le classement des buteurs de cette Coupe du Monde, surtout si le Mexique va loin.
3: Et côté Pays-Bas, j'ai pas la sensation que Memphis Depay va être capable là sur ce tournoi d'assumer ça pour l'instant. Ouais. En tout cas.
1: Pas sur leur premier match en tout cas. Pour terminer cette émission, j'aimerais partager un clin d'œil. Notre ami Elcio Ramalho du service brésilien était à Kansas City. C'était Kansas City. Je me rappelle. Il était à Houston pour ce match Portugal RDC. Il a rencontré un auditeur. Il s'appelle Dédé Toumba. Il est président de la communauté congolaise d'Atlanta et il a un petit message pour nous.
13: Oui, Radio Foot International, j'écoute tous les vendredis surtout avec Madame Annie Gasnier, Monsieur Rémi Ngono et tous les autres qui sont sur le plateau. Je les écoute très souvent. Et là, c'est un message spécial à Radio Foot. Je suis Dédé Toumba, le président de la communauté congolaise d'Atlanta. Et sachez que nous vous attendons ici à Atlanta. Et Monsieur Elcio nous donne l'opportunité de pouvoir vous parler directement. C'est un grand plaisir. Nous attendons ici à Atlanta. C'est un grand plaisir. Radio Foot International, tous les vendredis, je vous écoute à partir d'Atlanta sur iTunes. Merci encore pour l'opportunité. Bonjour Annie.
1: Bonjour Dédé Toumba. Merci beaucoup. C'est trop génial d'être encouragé depuis Atlanta. On nous écoute, on nous entend.
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1: n'est-ce pas? Et c'est la fin de ce Radio Foot International. On termine avec le score de l'Angleterre qui semble se confirmer pour l'instant. On est dans les arrêts de jeu et l'Angleterre mène par 4-2 devant la Croatie. Merci beaucoup messieurs.
3: Merci Annie.
1: Et on se retrouve demain, bien sûr, tous ensemble.
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17: Bonjour, bonsoir et bienvenue sur RFI, Radio France Internationale. Il est minuit exactement ici à Paris, 22h en temps universel et c'est l'heure de l'info sur la Radio du Monde.
18: Jérôme Bastion.
17: Au sommaire de cette édition, il y a eu un effet Évian, se félicite le président Macron à l'issue de 3 jours de sommet du G7 sur les rives du lac Léman, qui entérine une promesse de soutien à l'Ukraine par Donald Trump. Les dirigeants saluent également l'accord avec l'Iran, dont le texte commence à être révélé à Washington. De nouvelles violences en Cisjordanie occupée, où des colons israéliens ont mis le feu à 2 mosquées. L'armée israélienne dit condamner fermement. Après 60 ans d'occupation illégale, les agressions s'intensifient et se radicalisent à un rythme record, selon l'ONU. Les nouvelles technologies techniques génomiques ou NGT approuvées par le Parlement européen ce mercredi, elles ont pour but de rendre l'agriculture plus résiliente à la sécheresse ou aux maladies, mais les oppositions sont nombreuses face à cette technologie. Et puis nous parlerons bien sûr football avec une journée du mondial riche en rebondissements. Nous irons à Dallas pour la confrontation entre Angleterre et Croatie. Des colons israéliens mettent le feu à des mosquées en Cisjordanie occupées, 2 mosquées exactement, selon des responsables palestiniens dans les villages de Jijiliya et de Al-Mazra Al-Noubani. L'armée israélienne qui occupe la Cisjordanie depuis près de 60 ans dit condamner fermement les incidents de ce type, mais le gouvernement israélien ne cesse de favoriser la colonisation de la Cisjordanie, illégale, vous le savez, selon le droit international. La Cisjordanie où vivent plus d'un 500 000 d'Israéliens et où les attaques de colons se multiplient. Nicolas Roca.
19: Sur les réseaux sociaux, les images montrent un large panache de fumée noire s'échapper de la mosquée du village de Djidjilia, au nord de Ramallah. Vengeance, en avant, la nuit des mosquées ont été graffées en hébreu sur les murs, ou encore salut des jeunes des collines, du nom de ce groupe de colons extrémistes. L'incendie aurait été lancé au milieu de la nuit dans la salle d'ablution de la mosquée, avant d'être maîtrisé par la défense civile palestinienne. À moins de 10 kilomètres de là, un autre départ de feu a eu lieu dans le village d'Al-Mazra, à Noubani. Un groupe de colons aurait lancé un cocktail Molotov sur la mosquée avant de prendre la fuite. Selon le témoignage du maire recueilli par l'AFP, il s'agirait d'une première attaque sur le site religieux après des dégradations de maisons et d'installations agricoles, alors que la violence et les crimes commis par les colons ont grimpé en flèche ces dernières années. La justice israélienne semble inactive. Depuis 2020, aucun colon responsable de mort de civils palestiniens n'a été condamné à de la prison ferme.
20: Nicolas Rocca, et l'ONU, je vous le disais en titre, note une moyenne de 6 attaques par jour entraînant victimes et dégâts dans la population de Cisjordanie. La fin du sommet du G7, les dirigeants des 7 pays les plus industrialisés n'ont pu que constater le manque de volonté de Moscou de faire la paix en Ukraine. En revanche, Emmanuel Macron s'est félicité d'un changement très profond et d'une volonté commune d'avancer dans le soutien à Kiev, et particulièrement du côté américain, puisque le président Trump, qui a évoqué une discussion productive, s'est engagé à renforcer les capacités de défense de l'Ukraine en produisant sur place des missiles de longue portée. Le chef de l'État français, qui recevait Donald Trump au château de Versailles ce mercredi soir, comme pour mieux le flatter, « Versailles, ce n'est pas du plaqué or, c'est du lourd », avait-il commenté mardi. Il aura eu droit à une visite de la Galerie des Glaces, un concert dans la Chapelle Royale avant un dîner servi dans la Galerie Basse en présence d'une trentaine d'invités. Et même si l'opposition française reproche au président Macron cette réception en grande pompe et le dispositif de sécurité qui va avec, Emmanuel Macron a assumé son invitation. Écoutez-le.
21: N'ayons pas honte de ce que nous sommes. Versailles est un instrument diplomatique et un instrument de puissance. Et vous savez quoi? Je l'ai utilisé dès juin 2017. Ah, il y a eu des choses qu'on a obtenues. Puis après, ça s'est pas aussi bien passé que ça avec le président que j'ai accueilli en juin 2017. En tout cas, je l'assume totalement. Parce qu'à chaque fois, en tenant une position de fermeté, ou en réengageant et en accueillant avec chaleur, je défends les intérêts de mon pays. C'est ça ce qui compte. Et quand je défends les intérêts de notre pays, de la France, j'ai à cœur de le faire en accueillant bien les gens, en faisant en sorte qu'ils soient bienveillants avec nous et que derrière, ils prennent les bonnes décisions pour nous. Je crois que c'est ce que les Français attendent de moi. Et au fond, je suis comme les Bleus. Que je joue à l'extérieur ou à domicile, mon but, c'est de marquer des buts. Voilà. Et quand j'accueille des équipes, j'essaie de bien les accueillir.
20: C'était donc le président Emmanuel Macron au micro RFI de Charlotte Urien-Tomaka. À noter que dans l'est de l'Ukraine occupée, 2 attaques des forces ukrainiennes ont fait 2 morts selon les autorités locales russes. RFI, minuit, bientôt 6 minutes ici à Paris, 22h, bientôt 6 minutes en temps universel. Le Parlement européen a donné son feu vert à l'utilisation de certaines nouvelles techniques dans l'agriculture, les NGT, ces outils qui permettent de modifier le génome d'une plante sans y ajouter de gènes étrangers, contrairement aux OGM classiques. Alors pour leurs défenseurs, c'est une réponse aux défis climatiques. Le texte était notamment soutenu par des producteurs de bananes aux Antilles, confrontés à un champignon destructeur, mais les opposants redoutent, eux, une agriculture plus dépendante des brevets et surtout un manque de transparence pour les consommateurs. Sofia Katsenkova est au Parlement européen à Strasbourg.
22: Des plantes qui résistent mieux à la sécheresse, aux virus ou aux champignons, c'est la promesse des nouvelles techniques génomiques surnommées les NGT. Pour la droite et le centre, ces techniques sont devenues indispensables face au changement climatique. Céline Imar, eurodéputée de droite.
23: Ces NGT vont nous permettre de répondre aux besoins des agriculteurs et de répondre aux attentes de la société.
22: Mais une question inquiète, celle des brevets. La crainte, c'est qu'ils donnent trop de pouvoir aux grands groupes en obligeant les agriculteurs à payer pour utiliser ces NGT. Pascal Canfin du groupe de centre-droite Renew défend le texte.
24: Si on veut qu'il y ait des entreprises qui innovent, qui créent ces nouvelles semences, il faut bien qu'on protège leur innovation et qu'elles gagnent un petit peu d'argent. Donc c'est normal qu'il y ait des brevets.
22: À gauche, ce vote est perçu comme une victoire des grandes entreprises. Christophe Clergeau du groupe socialiste et démocrate.
25: Le Parlement s'est couché
0: devant les multinationales qui vont faire main basse sur les plantes et qui vont mettre sous tutelle l'agriculture européenne.
22: Les ONG et la gauche s'inquiètent aussi du manque de transparence. Les semences NGT devront être signalées aux agriculteurs, mais les produits finaux ne seront pas forcément étiquetés pour les consommateurs. Manon Aubry, eurodéputée de gauche.
4: Le pire dans tout ça, c'est le faire sans aucune information du consommateur, puisque ça pourrait être utilisé, consommé, sans que le consommateur le sache.
22: Ces nouveaux aliments ne devraient pas arriver tout de suite dans vos assiettes. Entre les essais, les autorisations et la commercialisation, il faudra encore attendre plusieurs années.
20: Un récit signé Sofia Katsenkova, envoyée spéciale de RFI à Strasbourg. Une page de football maintenant, comme promis, parmi les dernières équipes à entrer dans cette compétition, cette Coupe du Monde 2026, 23e du nom. Attardons-nous sur la rencontre Angleterre-Croatie qui vient de se terminer à l'AT&T Stadium d'Arlington, où nous retrouvons Thomas de Saint-Léger. Et vous avez assisté à un choc qui a tenu toutes ses promesses entre les deux équipes européenne, Thomas.
5: Ah oui, Jérôme, sans doute le plus beau match depuis le début de ce tournoi, et à l'arrivée une victoire de l'Angleterre 4-2 face à la Croatie, troisième de l'édition précédente, finaliste malheureuse en Russie 4 ans plus tôt, un sacré morceau donc, mais les Anglais avaient entamé ce match par le bon bout avec un but sur pénalty dès la 11e minute de l'inévitable Harry Kane, bien sûr, qui s'y est repris à deux fois, le premier tir ayant été arrêté, mais l'arbitre français Clément Turpin a jugé que le gardien croate était sorti un petit peu tôt, et la deuxième tentative d'Harry Kane fut la bonne. Les Croates égalisèrent ensuite par Baturina à la conclusion d'un superbe mouvement collectif, et c'est bien sûr Harry Kane, encore lui, qui a redonné l'avantage aux Anglais d'une tête piquée sur corner. Les États-Unis sont prévenus, l'ouragan Harry Kane, on a vu ce jeu de mots en tribune, est arrivé sur le territoire américain. 2-1 pour les Anglais à la pause, et non, puisque juste avant le retour au vestiaire, Moussa égalise pour les Croates, encore à la suite d'un superbe mouvement collectif. Mais au retour des vestiaires, c'est Jude Bellingham qui donne l'avantage aux Anglais après un rush depuis le côté droit du joueur du Real Madrid. 3-2 à ce moment-là, les Anglais poussent pour le 4-2. Des parades miraculeuses de Livakovic, le gardien. Les Croates, à leur tour, se lancent à l'abordage et ils vont le payer, puisqu'en contre, Marcus Rashford permet à l'Angleterre de mener 4-2, et les fans peuvent continuer de communier ici dans les tribunes de Dallas. Superbe entame des Three Lions anglais.
20: Merci Thomas de Saint-Léger, envoyé spécial de RFI aux États-Unis. Il est 10:30 à Paris.
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8: Au Congo belge, avant l'indépendance de 1960, ces femmes ont porté, élevé, parfois perdu des enfants dont l'existence dérangeait l'ordre colonial. Ces femmes congolaises sont devenues mères à 13, 14 ou 15 ans d'un enfant métis avec un colon belge. Alors que la parole des enfants métis commence peu à peu à émerger, celle de leur mère est encore largement dans l'ombre. Les témoignages de ces mères aujourd'hui âgées de 80, parfois 90 ans, racontent une époque où le pouvoir colonial s'exerçait aussi dans l'intimité, sur les corps des femmes. Les mères oubliées de la colonisation belge, une série de deux grands reportages de Florence Maurice, réalisée avec l'African Futures Lab. Épisode 1, je l'appelais papa.
25: C'est un quartier résidentiel sur les hauteurs de Kinshasa. Au fond d'une allée bordée d'arbres et de vastes propriétés, je rencontre Vénéranda Sinanduku. Elle nous attend sur son large fauteuil, une canne à portée de main.
26: Je suis très heureuse que vous vous intéressiez à cette histoire. Ça fait si longtemps.
25: Malgré ses 86 ans, elle se redresse lorsqu'elle nous aperçoit. Elle porte sa robe préférée, nous dit-elle, toute de rose et de gris. C'est l'une des premières fois qu'elle confie son histoire, celle d'une adolescente du Congo colonial repérée par un colon belge un matin de 1953.
26: J'avais 14 ans. J'étais encore une petite fille. J'étais assise devant chez moi quand il m'a remarquée en passant. J'ai levé les yeux vers lui et sa voiture s'est arrêtée. Et j'ai eu peur. À l'époque, on nous disait que les Blancs pouvaient manger les Noirs. Alors je me suis enfuie et je suis rentrée chez moi. Et je me suis mise à regarder par la fenêtre.
25: Quelques minutes plus tard, ce sont deux policiers qui frappent à la porte.
26: C'est mon grand-père qui a ouvert. Ils lui ont expliqué que le blanc les avait envoyés pour venir chercher la jeune fille. Mon grand-père a répondu,